Le 5 décembre 1910, Daniel quitte son métier d'électricien pour intégrer l'école de la marine marchande. Il obtient le brevet de lieutenant au long cours le 2 décembre 1911. Il est promu capitaine au long cours le 12 avril 1913. Au cours de cette période, il effectue son service militaire. À 23 ans, Daniel navigue dans la marine marchande, il parcourt le monde. Il vit quelques épisodes dangereux, entre autres, un naufrage au large de la Terre de Feu.

0: Le conflit mondial de la guerre 14-18 éclate. Daniel est embarqué à Cherbourg, sur le contre-torpilleur Oriflamme, du 2 août 1914 au 16 octobre 1916. Successivement, il intègre la base d'aviation militaire de Chartres jusqu'au 26 janvier 1917, l'école d'hydravion de Saint-Raphaël jusqu'au 27 février 1917 et le centre d'aviation maritime de Corfou le 17 février 1917. Il rejoint le centre d'aviation maritime de Dunkerque le 22 janvier 1918.
1: Daniel effectue 70 heures de vol en zone ennemie. Il attaque deux sous-marins et réalise des vols par très gros temps. Le 2 février 1918, lors d'un vol d'essai à bord de l'hydravion Henriot HD numéro 2, l'appareil chute. Et Daniel décède des suites de ses blessures à l'hôpital de Dunkerque.
0: La disparition de Daniel et de son frère Marius, aviateur, en août 1918, atteint dans la chair leur père, qui décède 3 mois plus tard. Suite au décès de Daniel, sa fiancée et marraine de guerre entre dans les ordres.
1: L'enseigne de vaisseau de première classe, Daniel Pélichet, est citée à l'ordre de l'armée avec la mention « pilote plein d'allant et de courage », a toujours donné le plus bel exemple des vertus militaires. Mort au champ d'honneur.
0: Il était enseigne de vaisseau, son unité centre d'aviation maritime de Dunkerque. Il a été décoré chevalier de la Légion d'honneur. Croix de guerre 14-18 avec étoile. Citation à l'ordre de l'armée. Il est décédé le 2 février 1918. Recherche documentaire Tadej Baziorek, Association aux marins.

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1: Nous avons vu que Gala Placidia était une femme remarquable. Et elle s'appuya aussi sur les deux généraux que j'avais cités, Aetius et Boniface. Et elle était dans une période difficile pour mettre en œuvre sa politique d'alliance avec les Visigoths, les Vandales, affirmer leur domination au sud de l'Espagne, les Suèves en Galicie et en Gaule, la situation était grave, les Francs en Artois et sur la Meuse, les Burgondes de part et d'autre du Rhin, les Visigoths profitaient de la faiblesse de l'Empire pour déborder de l'Aquitaine et s'étendre en Provence et aux portes de l'Italie.

Boniface était son ami en 423, tandis qu'Aetius était mis au service de l'usurpateur Jean et voulait rallier les uns, Boniface était mis au service de Galla. En accédant au pouvoir, celle-ci l'avait reconduit au poste de comte d'Afrique, dernière province nourricière de l'Empire. Depuis, il tenait l'Afrique et l'on disait « qui tient l'Afrique tient Rome ». Mais au printemps 429, les Vandales franchissaient la Méditerranée pour le Maroc et menacent les provinces africaines de l'Empire. Félix, une fois de plus, veut s'imposer. Il demande au conseil de Boniface de rendre compte de sa gestion. Il veut le convoquer à Ravenne. À contre-cœur, il lui se plie à l'impératrice. Boniface resta en Afrique et Galla lui demanda de s'assurer la collaboration d'Aetius. Des raisons politiques et religieuses opposaient les deux généraux. Ils finiront plus tard, l'hiver 432-433, par s'affronter à Rimini avec une armée de mercenaires, les uns pour Aetius, les Visigoths pour Boniface. Aetius eut le dessus et prit la fuite avec le reste de son armée, mais Boniface mourut quelques jours plus tard des suites d'une blessure reçue au combat. L'échec de Galla dans cette affaire annonçait les futurs échecs. Désormais, l'Empire d'Occident était dirigé de Constantinople. Valentinien III ne sera qu'un exécutant. La mort de Boniface et la disparition d'Aetius, réfugié chez les Huns, ouvraient pour Galla une période d'incertitude. En 434, le roi des Huns est remplacé par son neveu Attila. Les barbares se sédentarisent en 436, les Burgondes dans le Jura, les Visigoths en Aquitaine et en Provence, les Alains dans la région de Valencia, Valence en Espagne, les Francs dans la Meuse et les Vandales en Afrique.

0: En 437, Litorius, fidèle et lieutenant d'Aétius, veut chasser les Visigoths de la Narbonnaise. Théodoric, le roi des Visigoths, lève le siège de Narbonne, mais en 439, Litorius met le siège devant Toulouse, capitale des Visigoths. Il est défait et tué. C'est alors qu'Aétius accourt et avec diplomatie, il persuade Théodoric de ne pas dénoncer le traité d'alliance. Pour calmer les esprits, il épouse une fille de Théodoric. Entre-temps, Galla, inspiratrice des grandes alliances, avait délégué en Afrique Trigésius et en 435, il conclut un traité d'alliance avec les Vandales pour cohabiter en Afrique. Ce traité de Hipporegus, c'est Bonn actuellement, assurait à l'Italie le blé, l'huile, le vin pour son alimentation pour quelques années encore. La population romaine avait chuté d'un tiers pendant le règne de Honorius. Les souffrances du peuple s'accumulaient. Galla sera résolu à rappeler à Aétius son opposant et elle le nomma magister militium prosentalis, c'est-à-dire commandant des armées, notamment pour conserver la Gaule. En septembre 437, son fils Valentinien III quitte Ravenne pour son mariage à Constantinople avec la fille de Théodose II, son cousin, empereur d'Orient. Le mariage est célébré le 29 octobre. Valentinien a 18 ans, Eudoxie 16 ans. C'est évidemment un mariage pour raison d'État, pour réunifier les deux empires. Le couple revient à Ravenne au printemps 438. Eudoxie était enceinte et au cours de l'été naissait une petite Eudoxie qui reçut le titre d'Augusta, c'est-à-dire d'impératrice. Valentinien s'affirmait et prenait le pouvoir. Il signe une série d'édits impériaux dans lesquels Aétius gardait ses fonctions. Galla gardait la haute main sur la diplomatie. En 439, elle fut encore grand-mère d'une petite fille qui, en son honneur, fut baptisée Placidia. Devant la lassitude des Romains pour la guerre, Valentinien prend un nouvel édit le 5 mars 440 qui précise « Nous jugeons bon d'enlever toute inquiétude et toute crainte de vos esprits sur un point. » Tout le monde saura qu'en vertu du présent édit, aucun citoyen romain, aucun membre des corporations ne doit être contraint au service militaire, mais seulement à la garde des murs et des portes chaque fois qu'il en ait besoin. Dorénavant, le pouvoir au sommet de l'Empire était partagé à trois, Valentinien III l'empereur, Galla et Aétius le commandant des armées. Galla conservait une vue d'ensemble de la situation, mais Aétius, quand il apparaissait à Ravenne, écoutait poliment, mais ne prenait pas de décision. Quant à l'empereur, il se prélassait et menait une vie de débauche. Le 19 octobre 439, Genséric prend Carthage et envahit toute l'Afrique. Il avait une haine de Rome et rien ne l'arrêtait. Il voulait devenir le maître de la Méditerranée. Valentinien appela en vain l'aide de Théodose II, lui-même menacé par les Huns. En 442, Valentinien adressa une ambassade à Genséric qui accepta ses conditions. Rome reconnaissait le royaume vandale d'Afrique. Il promettait Eudoxie, sa fille et petite-fille de Galla, Augusta, de naissance à Onirique, fils aîné de Genséric. Pendant ce temps, Galla, dessaisi peu à peu du pouvoir politique, se consacre à la défense du christianisme qui restait soutien et espoir de l'Empire. Elle s'accorda avec le pape et son proche entourage, dont sa belle-fille Eudoxie était élevée pieusement. La politique de Valentinien porta la marque de son influence. Cet accord du pouvoir temporel et du pouvoir spirituel devenait une force de l'Empire. Une loi impériale du 8 janvier 445 rappela le devoir d'obéissance au pape. C'est dans cette période que Galla entreprit la construction d'églises à Ravenne. Et Galla Placidia devient protectrice des arts et fait construire son mausolée. Comme son père Théodose Ier, Galla était une protectrice des arts. Ici, elle va marquer de son empreinte cet attachement par la construction des églises et plus particulièrement ce qui est devenu et nommé le mausolée de Galla Placidia. Ravenne, devenue capitale de l'Empire romain d'Occident en 402, devait désormais jouer son rôle de premier plan comme cité de la mosaïque. La mosaïque de l'Antiquité chrétienne recouvre de vastes surfaces, des murs et des coupoles. Les parties principales ouvrent la figuration et l'encadrement à la décoration. Cette dernière, surtout florale, revêt parfois des voûtes entières. Et il ne nous est resté que peu de choses des riches fondations de Galla Placidia. Dans l'enceinte de son palais des Lauriers, elle avait fait édifier l'église Santa Croce, c'est-à-dire Sainte-Croix, au porche duquel elle ajouta un petit monastère, Saint-Laurent, dont elle décida probablement elle-même de faire son mausolée, nous dit Annette Cetto, qu'on retrouve dans un livre qui est publié aux librairies Fayot de Lausanne. Ce mausolée de Galla Placidia n'est pas seulement le plus parfait par l'unité de style et l'intégralité de l'ensemble, mais encore par l'inégale splendeur des revêtements. Alors que, vue de la rue, cette bâtisse de briques nues et d'aspect presque revêche, elle dévoile à l'intérieur, au-dessus d'un lambris de marbre jaune-rougeâtre, une riche ornementation des mosaïques, faiblement éclairée par la lumière couleur de miel, filtre en haut par les carreaux de l'albâtre de 16 étroites fenêtres. Il faut à ces images la lueur vacillante des cierges et des lampes à huile qui prêtent au fond bleu, sombre l'infini du ciel, nocturne, et fait scintiller des milliers de petites surfaces vertes et or, blanches et bleutantes. Et je le précise ici, ce mausolée n'accueille pas le corps de Galla Placidia qui est à Rome, où était, mais son sarcophage est probablement vide. L'édifice sur le plan de croix latine orienté du sud au nord, toutefois, à l'intérieur, l'Orient est accusé par la croix du Christ qui, entourée de quelques étoiles, resplendit au centre de la mosaïque devenue la coupole. Au chevet et dans les deux ailes du transept, on a placé trois sarcophages primitifs qui, dépourvus d'inscriptions, sont prétendus renfermer les restes de Galla Placidia, d'Honorius empereur et de l'époux de Galla Constance. Nous savons que c'est inexact. La description de cet édifice que donne l'auteur est trop long pour le reproduire ici. Je voudrais par contre ajouter ce que l'on trouve dans les passeports de l'art. Le bon pasteur, comme sur un trône à trois marches, plaqué or, le Christ est assis sur un rocher dans un paysage paradisiaque vert et or. De chaque côté de lui, trois promis. Il tient de la main gauche une croix d'or, emblème triomphant de celui qui a fait sacrifice de sa vie pour ses brebis, afin de ressusciter. Il passe la main droite devant lui pour caresser une brebis, et qui semble avoir fait venir de l'Orient, tandis que ses grands yeux gris-bleu regardent vers l'ouest. Ainsi son trône était face au sud, son geste et son regard embrassant tout l'horizon. Ainsi, les constructions de Galla Placidia s'inscrivent comme un sommet de l'art paléochrétien. On dit que Ravenne est dans la chrétienté d'Occident le seul endroit qui puisse égaler et même surclasser Rome par ses mosaïques de l'Église primitive.
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2: Bonsoir. Nous avons le plaisir d'accueillir ce soir Fabienne Leca du Hot Club Jazz Héroïse.
3: Oui, bonsoir Anne.
2: Bonsoir Fabienne, ravie de te revoir ici dans Merci. Nos studios de Radio Neptune. Alors on va parler d'un concert exceptionnel programmé dimanche prochain à 17h au Centre culturel de Saint-Renan. Alors, c'est dans le cadre du Festival de la Caravane. Alors,
3: oui.
2: Qu'est-ce que c'est que ce festival ?
3: Alors, festival ou plutôt rendez-vous, la Caravane, c'est un festival qu'on a gambergé pendant le confinement. Et on a voulu, évidemment le jazz, c'est un mélange de musique du monde, et on a voulu s'orienter un peu plus vers la musique du monde, parce que on avait envie, depuis quelques années, d'agrandir notre répertoire sur le jazz et les musiques du monde. Et donc c'est un festival que l'on veut dans les salles professionnelles, les grandes salles de spectacle, pour qu'on puisse avoir une scène importante et présenter des groupes aussi qui nous plaisent beaucoup et qui sont plutôt tête d'affiche. Et la Caravane, parce que c'est un rendez-vous qui va aller de salle en salle sur un temps plus ou moins long. Là, cette fois, le premier festival, c'est sur 6 mois. C'est un concert par mois. Sinon, ça va être l'année prochaine plus concentré sur 2-3 mois. Et puis, la caravane, parce que ça évoque le voyage, les musiques du monde. Alors, quand je parle de musique du monde, c'est pas la world music, c'est plutôt musique du monde très large. Musique classique, la pop, la musique bretonne, la musique africaine, enfin voilà, c'est vraiment tous les styles de musique.
2: Et toujours le jazz, bien sûr.
3: Et bien sûr, nous, on présentera un concert de jazz, évidemment.
2: Voilà, donc dans ces cas-là, vous avez des partenaires qui vont présenter aussi les autres formes de musique que le jazz,
3: voilà.
2: C'est ça.
3: Voilà.
2: D'accord.
3: Ils choisissent leur groupe aussi, on essaye d'avoir un style complètement différent. Donc, à part cette année où le festival, la programmation a commencé très tard, donc les salles avaient déjà choisi leur programmation, donc on a amené, nous, notre programmation. Donc, c'est un festival qui est un peu plus jazz, mais pour l'année prochaine, il y aura beaucoup plus de musique du monde.
2: Très bien. Alors, donc, du jazz, en tout cas, pour le Hot Club Jazz Héroïse. Et vous proposez à Saint-Renan une production, une flânerie musicale illustrée. Alors, en quoi ça consiste ?
3: Oui, alors c'est un projet qui est né en 2017. C'est une création originale produite par le Hot Club. Et en fait, c'est à la rencontre d'un pianiste qui s'appelle Marc Benham, qui joue dans ce concert, qui a sa belle famille ici dans le coin et qui disait, bah, tu sais, on parlait comme ça, les abeilles, j'adore ça. Et puis d'ailleurs, j'ai fait un morceau, j'ai composé un morceau sur les abeilles. Et petit à petit, de fil en aiguille, on s'est dit, mais pourquoi on ne ferait pas une création sur la musique des abeilles ? Et puis on a commencé par un trio, après c'est terminé avec un saxophoniste et un trompettiste, donc Malo Mesuré et Pierrick Pédron. Et on s'est dit, mais mettre que de la musique, c'est un peu dommage de ne pas montrer les images des abeilles. Donc on a choisi un photographe, les musiciens ont choisi avec nous les photos, et on a flashé sur un jeune photographe qui est très prometteur, et qui fait des photos, mais alors vraiment c'est de l'irréel ce qu'il fait. Sans retouche, il arrive à porter l'imagination dans ses abers et de prendre le brut, le réel de la photo, quoi.
2: Donc une belle expérience pour les musiciens qui seront d'ailleurs un peu plus nombreux, puisque 1, 2, 3, 4, 5 musiciens.
3: Oui, 5 musiciens.
2: Un quintet, donc, de jazzmen qui vont improviser. Alors, sur la projection des photos
3: Alors, oui, il y aura des thèmes. En fait, c'était le photographe qui devait être au service des jazzmen. Et puis, finalement, les musiciens ont dit non, les photos sont trop belles. Ils ont sélectionné leurs photos, une série de photos. Et ça marche par thème. Par exemple, je pense à Mourad Benamou qui est à la batterie, qui qui a des origines nord-africaines et qui m'a dit, ben moi je veux pas en la série des racines parce que les racines ça me parle. Il y a Malo Mazuri et Pierrick Pédron qui ont choisi le flux et les reflux de l'eau dans les abers. Il y a Mourad Benamou qui a choisi les paysages, voilà, qui va jouer du piano style Debussy un peu, quoi. Donc chacun a son style, il se retrouve en forme à géométrie variable sur la scène, tantôt seul, tantôt à deux, tantôt à cinq, et ça présente un spectacle superbe, et le photographe est en direct avec les musiciens qui vont quand même improviser, évidemment, parce que c'est le leitmotiv du jazz, et il y aura des photos aussi en mouvement qui vont présenter vraiment un spectacle qui est très animé, quoi.
2: Alors on va écouter un premier extrait qui s'appelle Naïve.

0: la trompette de Malo Mazurier qui nous embarque dans un voyage. Alors, cette formation, cette création, ça a décidé de s'appeler Dour.
1: Oui.
0: Ce qui a une signification.
1: Oui, en breton. Oui, en breton, ça veut dire eau, rivière. Donc, comme on parlait des abers, bon, voilà. On

0: va se retrouver à ce concert dans une sorte de rêve aquatique.
1: Complètement, c'est très poétique et c'est... Oui, on sort de là, on est vraiment...
0: Alors, je parlais de Malo Mazurier, le trompettiste. C'est un, alors, tous les musiciens qui vont jouer à Saint-Renan à 17h ce dimanche sont tous très capés, hein, ça on peut le dire. Oui. Donc, Malo Mazurier, puisque j'ai commencé à parler de lui, il joue partout dans le monde. Il a eu des prix. Et il peut passer à la fois du jazz classique au swing, au bebop, et d'autres aussi également. Ce sont des musiciens qui sont assez éclectiques.
1: Complètement, oui. Oui, c'était pas le exprès, mais c'est vrai qu'on a des musiciens, tous pratiquement, qui sont qui ont un répertoire sur le jazz très, très, très ample, qui va du stride pour Marc Benamou jusqu'au jazz contemporain, voire le jazz expérimental pour Pierrick, et ils ont une connaissance de jazz qui permet de mélanger chacun leur personnalité, qui est très intéressante. Et si on parle de Malo, c'est vrai, effectivement, Malo, moi je le suis, il a commencé sur scène à 10 ans, je le suis depuis ses 14 ans, et il est doué, quoi. C'est vrai qu'il a, c'est une curiosité qui fait que il a toujours envie de découvrir plein de groupes, plein de projets, et il est vraiment intéressant pour ça. Ouais.
0: Oui, alors il y a aussi Pierrick Pédron, qui est le régional de l'étape en quelque sorte, et qui a été élu en 2021, il est élu artiste français de l'année dans la presse spécialisée Jazz Magazine et Jazz News. Mm-hmm. Il figure dans le top américain. Donc lui, il est originaire des Abers.
1: Alors non, il est originaire de Saint-Brieuc.
0: Mais c'est très loin.
1: Non, c'est pas très loin, c'est un breton quand même, on pourrait dire comme ça. Mais ce qui lui a fait plaisir, c'est qu'il me dit « mais enfin, je fais une création en Bretagne, dans mon coin, dans mon pays, quoi, en quelque sorte ». Et donc ça lui a fait énormément plaisir de venir jouer avec des musiciens de haut de gamme aussi, et puis de composer sur une idée originale, quoi.
0: Et il y a aussi Philippe Dardel. Alors lui, c'est un contrebassiste autodidacte.
1: Alors, oui.
0: Et il a joué dans le trio de Christian Vander,
1: oui.
0: Magma, qui
1: alors
0: un groupe qui rappelle beaucoup de choses.
1: Bien sûr, qui était très très connu. Il a tourné dans le monde entier. Et malheureusement, Philippe Dardel sera remplacé par un autre contrebassiste parce qu'il a des problèmes de santé. Donc, le contrebassiste qui le remplace, c'est Thomas Bramery. Que Pierre connaît beaucoup, bien sûr, parce qu'ils ont fait deux albums avec eux. Et puis, c'est aussi quelqu'un un des contrebassistes de jazz actuel aussi, très, très connu, quoi.
0: Donc, on va parler des deux autres musiciens qui composent ce quintet. Mais auparavant, on va écouter un deuxième extrait.

0: Secret Life of Plants du groupe Dour qui sera sur scène à Saint-Renan à 17h ce dimanche. Nous parlions donc des musiciens qui composent ce quintet qui vont jouer pour la première fois ensemble. Donc il y a également Marc Benham qui est à l'origine du projet, je crois, Fabienne.
1: Tout à fait, Marc Benham. Alors c'est un pianiste qui est vraiment atypique et autodidacte, qui a écouté des albums et puis qui a commencé à jouer du jazz en fait, et très très très ouvert à tout style de musique. Et lui, il est aussi à l'aise dans le jazz traditionnel comme le stride. Il a fait d'ailleurs des albums solo sur le stride, mais il a une connaissance tellement énorme sur le jazz qu'avec tout son répertoire, qui va du stride, comme je disais, au jazz contemporain, il arrive à remodeler un petit peu ses morceaux et les transformer en œuvres très personnelles. Et c'est ça qui est intéressant, en fait. Il y a beaucoup de vivacité dans sa musique, il y a beaucoup d'énergie, quoi.
0: Et expliquez-nous ce qu'est, pour nos auditeurs, le stride.
1: Alors, le stride, c'est un piano, c'est un style de... C'est avant le jazz, c'est un style de piano, le stride, c'est chiffon un petit peu, il y a un rythme très, très cadencé, et puis vous avez la main droite qui va jouer de son côté, et puis oui, c'est le avant le jazz, c'est une musique qui est très dansante, qui est très, très enlevée, et c'est qui demande une technique que n'importe quel pianiste ne peut pas jouer.
0: Ça demande une grande technicité.
1: Oui, et Marc Benham, lui, il est à l'aise dedans, comme il est à l'aise sur le jazz contemporain, comme il est à l'aise sur le jazz avant-gardiste. Enfin, voilà, c'est un pianiste qui est doué, quoi. Il a été adoubé par Martial Solal, quand même.
0: Ah bah c'est formidable, Martial Solal, et puis c'est formidable de savoir tout faire.
1: Oui.
0: Alors, le dernier de ce quintet, c'est Mourad Benhamou, un batteur de référence sur la scène jazz française.
1: Oui, c'est l'un des meilleurs batteurs de bop et de hard bop, de jazz actuel. Il est très demandé en tant que sad-mic dans les groupes, dans les studios. Et il a son propre... En fait, il était parti à un moment donné aux États-Unis pour faire des entretiens de batteur, parce que c'est sa passion, évidemment. Et qu'il est revenu avec Walker Perkins, qui l'a tapé à l'œil. Et du coup, il a monté son quartet Jazz Workers, en hommage à
0: Walter Perkins,
1: voilà. Et depuis 2004, il a son quintet qui joue un petit peu partout en France, dans les festivals. Mais c'est quelqu'un de très intéressant aussi.
0: Ben, ça va être formidable de les voir tous ensemble sur scène, et on écoute un troisième extrait, Sway Cool.

0: Sway Cool de cette formation d'Our qui l'on retrouvera à Saint-Renan à 17h ce dimanche à l'espace culturel Saint-Renan. Alors, ce concert va s'accompagner effectivement donc d'une projection de photos que les musiciens ont choisies. Donc, comment ça va se passer ?
1: Alors, le photographe est en direct avec les musiciens sur scène. Enfin, il n'est pas sur scène, il est derrière, mais il est en direct avec les musiciens. Et en fonction de l'improvisation plus ou moins longue, suivant les musiciens, il a des réserves de photos, des photos magnifiques. Et il va projeter le thème qu'ils ont choisi. Il va projeter des photos et certaines photos sont en mouvement aussi. Il a ce côté magique de pouvoir passer des photos et montrer du mouvement dans ces photos.
0: Donc ce sera sur un grand écran.
1: C'est sur un très grand
0: derrière les musiciens.
1: Voilà. Oui. Un cyclo, un immense écran et derrière les musiciens. Mais les musiciens, on a fait une création lumière aussi pour justement ne pas mettre trop en valeur les musiciens, mais qu'on puisse voir le cyclo. Mais quand même, les musiciens jouent. Il faut quand même qu'ils soient mis en valeur quand même aussi. Et donc il y a un jeu de lumière qui est très bien quoi. Le public qui est ressorti à chaque fois, il dit mais c'est magnifique quand on regarde ça, on écoute la musique. C'est très très harmonieux, très très poétique.
0: Vous aviez donc déjà fait des essais de ce type dans d'autres concerts. C'est une première là.
1: Alors on avait fait donc une première création musique. La deuxième qu'on a poursuivie pour faire un jeu de lumière, une création de lumière. Et puis on a joué deux, trois fois aux présentations de ces créations. Après, on a mis de côté ce projet, parce qu'on avait un deuxième projet qui était en cours de route en même temps que celui-ci, et qui était sur la commémoration de la guerre 14-18. Et donc la guerre 14-18, c'était 2018-2019. Donc, et puis c'est tout. Et celui-là, il est intemporel, donc on a dit on reprendra celui-là. Donc on le reprend, et c'est effectivement la première vraiment de Dour, quoi.
0: On va voir ce que ça va donner, mais je suis sûre que ça va être formidable. On va écouter le dernier extrait.

0: Voilà, c'est à la fois très doux et puis on sent une montée progressive. Oui.
1: Alors, il y a des morceaux qui sont très, très vivants, très pleins d'énergie, notamment avec Pierrick Pédron. Et puis, il y a des morceaux plus calmes, plus sereins, qui aspirent à la poésie. Et puis, il y a d'autres morceaux qui sont très rythmés aussi. Enfin, c'est très, très varié. Chacun a apporté sa personnalité dans cette création et c'est vraiment intéressant.
0: Et donc, il faudra venir à Saint-Renan dimanche parce que là, en situation avec les photos qui seront projetées en même temps que l'improvisation des musiciens, ça va être formidable. Alors, le photographe, il s'appelle
1: Pierre-Alain Le Guilchard.
0: Voilà. Et il est tout jeune.
1: Ah oui, c'est un jeune photographe qui est prometteur. Alors lui, il a réussi. En fait, les photos nous ont plu tout de suite, les musiciens et le Hot Club, parce que c'est des photos où la musique peut nous transporter avec ces photos. Il y a quelques photos de paysages, mais c'est vraiment des photos dans le Mâcon quelquefois, dans le très très très proche de la nature, ou alors quelque chose de très irréel, sans retouche. Il a réussi à faire des photos sans retouche, et c'est ça que je trouve intéressant. Il arrive à capter le présent, le brut de la nature, et voilà, je trouve que ça va très bien avec le jazz et l'improvisation.
0: Et ça s'accorde, ça s'accorde bien avec la musique, ouais. Et on part en voyage.
1: Oui, complètement.
0: Et donc, il a fait toute cette série de photos dans les abers, en fait, à proximité.
1: Les trois abers.
0: Les trois abers.
1: En fait, les abers, on les connaît essentiellement sur le littoral. Mais quand on va se balader à l'intérieur des abers, c'est magnifique aussi. Et donc ça, on voulait le faire découvrir aussi.
0: Alors, d'autres concerts à venir? Et quels sont les projets pour le Hot Club Jazz Iroise dans les semaines et les mois qui viennent?
1: Alors, les rendez-vous de la caravane continuera avec Shades. C'est du jazz vocal qui reprend, c'est des interprétations de comédie musicale de Broadway. Qui est vraiment, ils sont 7 sur scène avec 2 instruments. Et c'est vraiment du jazz très swing, quoi, de grand public. Et ça, c'est à Plouguerneau, c'est le 2 avril. Il y aura une conférence justement sur la musique, le 1er avril, la musique de Broadway. Et ensuite, on aura à Wally, qui sera le 13 mai. Alors ça, c'est un report, ça fait 3 fois qu'on le reporte, ce concert. Et j'espère que cette fois-ci, on tient bon. Le 13 mai, qui est jazz, musique du africaine, de la soul un petit peu.
0: C'est une chanteuse
1: C'est une chanteuse, oui. Ils sont en quartet sur la scène.
0: Oui.
1: Et elle a une voix magnifique. Et puis elle raconte des choses. Elle défend beaucoup le féminin, son pays. Et donc c'est vraiment intéressant ce qu'elle... Puis c'est sur scène, c'est... Elle est tellement habitée que même ses mouvements aussi sont dans sa musique et ses mains, ses gestes, elle est vraiment très intéressante aussi.
0: Et elle jouera où?
1: Alors, elle jouera à l'Espace Kérodi à Plougonvelin, le 13 mai à 20h30.
0: Merci Fabienne, merci d'être venue nous voir. Nous avons parlé de Dour, le concert accompagné d'une très belle projection de photos qui aura lieu dimanche 13 mars à 17h à l'espace culturel de Saint-Renan.
1: Oui, voilà.
0: Merci et à très vite.
1: Merci à vous.
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4: On se retrouve dans la nouveauté du disque avec Gelosia, Jalousie de Philippe Jarouski. Cet album retrouve son ensemble Artazéré et explore les tournants d'un sentiment aussi théâtral que ravageur. Le programme réunit des cantates de Vivaldi, Handel, Alessandro Scarlatti, mais aussi 2 œuvres enregistrées pour la première fois, signées Nicolas Porpora et Baldassare Galuppi. Tout s'appuie sur un même texte de Metastasio, thème obsessionnel et miroir des passions humaines. Jarouski s'empare de ces pages avec sa musicalité caractéristique, souple, expressive, portée par un sens aigu de la couleur. Les contrastes affectifs, plainte, colère, douleur, vengeance, y éclatent avec intensité. On écoute le Larghetto à Quinfelice Sempre, extrait de Cesate, Omai Cesate, RV 684, d'Antonio Vivaldi. C'est un label Erato.

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2: Longtemps, longtemps après que les poètes ont disparu, leurs chansons courent encore dans les rues. Ainsi chantait Charles Trenet. Comme les châteaux ou les cathédrales, il est des chansons, des musiques et des poèmes qui passent le temps et qui demeurent dans la mémoire collective. C'est là qu'est la substance et la vérité de l'œuvre d'art et comme de toutes les déclinations culturelles au demeurant. Une chanson, quand elle est création de l'intelligence et de la sensibilité, est conçue pour son temps, auquel elle se

0: terre à ce moment. Et puis, puisque c'est la loi commune, son créateur s'efface, s'en va vers d'autres horizons, et la chanson disparaît, ou elle subsiste. Et c'est alors qu'on prend conscience de l'intemporalité de l'œuvre et de son message. La sensibilité à ce message et à celui qui l'a révélé est sublimée encore quand celui-ci disparaît brutalement, tragiquement, en pleine force créatrice. Alors, et pour perpétuer sa mémoire et continuer à porter son œuvre, pardon, des hommes et des femmes se rencontrent, se mobilisent et travaillent pour ce qui a été à un moment donné, soit toujours, et que les générations qui n'ont pas connu l'artiste soient elles aussi dépositaires de ce qu'il a laissé. En 1981, disparaissait à Rambouillet et dans un accident de la circulation, un chanteur, auteur, compositeur et interprète finistérien, né à Morlaix, Jean-Michel Karadec, il avait 35 ans. Il était entré dans la carrière sous les parrainages prestigieux de Pierre Brasseur, Jean-Pierre Chabrol, Maxime Le Forestier ou Georges Brassens. C'est dire la qualité des textes et des musiques qui lui étaient reconnus et qui confirmaient sa qualité de troubadour, comme il se définissait. Il chantait l'amour, la révolte, l'enfance et aussi, et tellement bien, la Bretagne. Quelle est belle ma Bretagne quand il pleut. Une association s'est constituée pour qu'il continue à vivre aujourd'hui, encore et toujours, par ce qu'il nous a transmis. Deux de ses responsables sont avec nous ce soir pour nous en parler. Évoquer Jean-Michel Karadec, je les en remercie. Bonsoir Pascal Landuret, bonsoir Roland Dupin.
1: Bonsoir. Bonsoir.
0: Alors, Roland Dupin, vous me disiez tout à l'heure, avant le début de cette émission, que vous aviez bien connu Jean-Michel Karadec.
2: Oui, c'est exact. Je l'ai rencontré en fin 70, début 71, par l'intermédiaire d'un ami. Donc nous sommes allés chez lui et le courant est passé de suite. C'est-à-dire, lui-même m'a dit, tu reviens quand tu veux, t'es sympa, je ne me rappelle plus exactement ses paroles, mais c'était quelque chose comme ça. Et effectivement, on s'est vu à plusieurs reprises. Il m'a invité souvent au studio Polydor, où j'ai fait des maquettes, où j'ai rencontré Maxime Le Forestier, d'ailleurs. Et donc, ça a été une très belle histoire. Et on s'est vu quasiment jusqu'à son décès en 1981.
0: Alors, qui était-il ?
2: Alors, c'était un personnage assez timide malgré tout, qui n'aimait pas se mettre en avant. Je l'ai vu constater à plusieurs reprises, il ne parlait pas de sa musique en extérieur, il ne faisait pas des distributions de papier, de prospectus et tout. Ce n'est pas comme à notre époque où on se met en photo pour la moindre chose que l'on fait. Et c'était quelqu'un de très proche, et puis surtout, il avait une sensibilité terrible, quoi. Et il était ouvert à tous, et si certains l'ont reconnu comme un bon artiste, il ne faut pas oublier aussi que c'est lui qui a lancé Cabrel, aussi.
0: Ah oui.
2: Et donc, c'est quand même... et aussi Didier Barbelivien.
0: Oui, c'est exact, ça, oui.
2: Voilà, et donc, il reconnaissait des talents, même après, si certains artistes ont été obligés de faire un peu ce qu'on appelait, nous, dans le jargon, de la soupe, un peu, oui. Mais il y avait quand même des très bons artistes qu'il a découverts.
0: Ah oui, c'est vrai qu'à l'époque, il y avait de bons artistes, je ne dis pas qu'il n'y en a pas aujourd'hui, hein. Mais c'est vrai qu'aujourd'hui, on fait plus de la soupe, et dès qu'on sort le moindre potage, il y a une promotion qui se fait, bien plus que la réalité esthétique de l'œuvre. Et vous, Pascal Landuret, vous êtes trop jeune, vous ne l'avez pas connu.
1: Je ne l'ai pas directement connu, effectivement. Moi, je suis né en 59, Jean-Michel est né en 46. Disons que mon attrait vers Jean-Michel Karadec est un peu dû à quelques paramètres, dont le fait d'être breton de Paris à l'époque, quand on est éloigné de la Bretagne, particulièrement de la Bretagne, mais de toute autre région, on a toujours un œil rivé ou une oreille.

0: pour dans le cas qui nous concerne aujourd'hui, vers ce que produisent les artistes bretons. Alors un artiste breton à Paris, c'était pas passé inaperçu pour moi, et j'avais déjà entamé comme lui avec une passion de la musique qui a commencé tout petit, puisque j'ai attaqué la mandoline à 7 ou 8 ans, je suis passé à la guitare ensuite, et je composais aussi mes petites chansons à cette époque-là. Il y avait un engouement vers ce personnage qui s'est surtout concrétisé en 1968, à l'époque de la Moco Cadiz, puisque je ne le saurais que bien plus tard. Sa présence sur place à Port-Salle, je ne l'apprendrai que bien plus tard. Mais encore une fois, j'étais au lycée Chaptal à Paris, donc je suis venu pour à l'occasion des vacances de Pâques et aider un peu. Et puis là, je me dis, en rentrant, il faut vraiment écrire quelque chose là-dessus. Et quand lui sort, quelques semaines plus tard, cette chanson Port-Salle, c'est vraiment une confirmation que ce garçon me plaît, j'ai envie de dire. Et donc, étant trop jeune, comme vous l'avez dit auparavant, il va y avoir un retour a posteriori sur ses œuvres que j'ai ratées. À l'époque, on dispose juste d'un tourne-disque à la maison, mais l'argent de poche, ne fait pas flot. Et donc, c'est plus tard, quand je vais avoir des moyens financiers, lorsque je vais un peu voler de mes propres ailes, que je vais retourner vers Karadec et vraiment redécouvrir tout doucement son œuvre.
1: D'accord. Vous n'avez jamais eu l'occasion de le rencontrer ?
0: Jamais. Personnellement, non.
1: D'accord. Roland Depin. On a vu tout à l'heure quel était l'homme. Est-ce qu'au départ, il se destinait à une carrière d'artiste, ou alors quelle était sa formation ? Qu'est-ce qu'il faisait ?
2: Pour être franc, tous les deux, on n'en a jamais parlé.
1: Ah bon ?
2: Puisque moi-même, j'étais dans le domaine artistique, oui, à Paris. Donc, on n'a pas abordé ce qu'il aurait voulu faire, ce qu'il aurait aimé faire avant. Je sais qu'il était, je crois, tourné assez sur la géographie. Je pense qu'il avait comme une idée, je pense qu'il aurait été prof de géographie. Il me semble qu'il m'en avait parlé, mais je ne vais pas assurer à 100%. Sinon, ses projets, non, c'était la musique et c'est tout, quoi. La musique, la composition. Il a composé des musiques de films, faut pas oublier, enfin, oui, au moins un film d'ailleurs, oui, peut-être deux, mais au moins un. Et donc, toute sa vie, quand je l'ai connu, c'était la musique.
1: Alors, comment il est venu à la musique ? C'est venu naturellement, ça a toujours été dans ses gènes, si je puis dire ?
2: D'après ce que je sais, oui, pour avoir rencontré aussi, comment il s'appelle je ne me souviens plus son nom, mais...
1: José.
2: C'est vrai qu'il faisait de la musique très jeune, il a commencé la musique très très jeune, je pense, comme beaucoup de jeunes, moi quand j'ai commencé la musique, j'envisageais pas... Bon, j'en ai jamais fait mon métier à part entière, j'ai toujours eu un travail à côté, mais tout jeune, j'ai commencé la musique très jeune, donc automatiquement on est porté par la musique. Et un jour, on a la chance, ou pas, comme ça a été le cas pour Jean-Michel, de rencontrer Brasseur, de rencontrer d'autres gens comme surtout Brasseur, oui, au départ, et donc d'être aiguillé vers la musique.
0: Je pense qu'il y avait donc effectivement, dès son plus jeune âge, un peu comme ça a été le cas pour Roland, on va pas se comparer à un artiste comme Karadec, mais comme ça a été le cas pour Roland, comme ça a été mon cas, il y a eu un engouement très jeune. Il y a un côté inné chez Karadec. Il est né en 46, à 8 ans, en 1954, il arrive à Brest, et tout de suite, il s'inscrit... De son propre chef, c'est possible. Est-ce que ce sont ses parents qui l'ont guidé vers là ? Je ne sais pas, je n'ai pas réponse à ça. Mais le fait est qu'en 54, il commence une première année de solfège. En 55, il est en classe de flûte traversière, donc à l'École nationale de musique de Brest. Oui. Flûte qui va continuer à travailler jusqu'en 1962, quand Nicole, sa sœur, lui offre en fait sa première guitare.
1: D'accord. Oui, donc il y avait vraiment... C'était sa vocation. Voilà. Alors, ça, c'est le côté musique. Mais quand on écoute ses chansons, c'est pas seulement la musique. Ce sont aussi... C'est un poète.
2: Il est très sensible.
1: Une grande sensibilité, effectivement.
2: Une sensibilité sans pareil. Et puis, un art d'arranger les mots. d'arranger les mots de manière qu'une chanson puisse être écoutée un peu. C'est un peu comme du Goscinny et Uderzo, quoi. On peut très bien lire entre les lignes.
1: Oui, oui.
2: Alors, il y a toute une histoire entre les lignes. Chaque chanson presque veut dire deux ou trois choses, quoi. Oui. On la prend comme une chanson basique, ou bien, oui, on peut lancer un message avec ces chansons.
1: C'est-à-dire qu'il y a un premier degré qui est accessible à tout le monde.
2: Voilà, tout à fait.
1: Et puis, on regarde en filigrane.
2: Voilà, tout à fait.
1: Oui, il y a un message que je ne vais pas dire subliminal, mais enfin, il y a quelque chose qui passe.
2: Ouais, il y a toujours quelque chose d'autre.
1: Oui, oui, tout à fait. Et alors, on a dit tout à l'heure, vous l'avez évoqué, et puis je l'ai dit dans mes propos d'introduction, il a eu la chance, mais enfin, la chance ou le hasard, ça n'existe pas, je veux dire, ça se mérite. Et donc, il a été repéré par Pierre Brasseur, donc le père.
2: Le père,
1: l'acteur.
2: Le grand acteur.
1: Le grand acteur, oui. Qui avait
0: la chance n'existe effectivement pas. Moi, je pense que même c'est une provocation. C'est quand même Karalek qui est allé vers Brasseur et non le contraire.
1: Ah oui, bah alors dites-moi ça, parce que moi, je pensais que c'est que Pierre Brasseur l'avait remarqué et puis avait été le voir. Non, c'est l'inverse.
0: Depuis un moment, enfin, Jean-Michel va rencontrer donc à Brignogan en 1968 Pierre Brasseur, mais il a un parcours, comme on vient de le dire, musical, poétique aussi, puisqu'il est en classe de philo. Il va assister à pas mal de réunions poétiques organisées à l'époque par Jean-Yves Le Guen. Mmh. Etc. Donc il se présente en 68, il écrit déjà des chansons, il a envie de les montrer, il sent sa verve, je crois que c'est en 66 ou en 67 qui présente à ses parents le fait que bah voilà, c'est la chanson finalement ma carrière et le reste dont qu'on vient d'évoquer, comme par exemple la géographie, parce qu'effectivement il avait fait une préparation au lycée Henri IV
1: qui est quand même le
0: célèbre lycée Henri IV à Paris, et c'est après ça qu'il va voir ses parents en disant ben non, pour moi ça sera la chanson. Donc il y a vraiment une volonté d'y arriver dans un contexte pas forcément simple de l'époque. Et lorsque il entend, alors je ne sais plus si c'est par la famille, mais peu importe, ou par certains de ses amis, que Pierre Brasseur est dans le coin pour un tournage, c'est lui qui va aller lui montrer ce dont il est capable. Et Brasseur, qui réside à l'époque au Castel Régis à Brignogan, mm-hmm. Va l'écouter, va passer une après-midi entière avec lui. On ne va pas rentrer dans les détails, ça va très bien se passer. Et là, effectivement, Pierre Brasseur va lui dire si vous montez, je vous invite à Paris. Si vous montez à Paris, je vais vous présenter à des amis qui peuvent être très intéressés. Ces amis, on les a déjà un peu évoqués tout à l'heure, c'était des gens comme Reggiani, par exemple.
1: Ah oui, tout à fait, oui. Et c'est vrai que c'était l'époque où c'était de la chanson à texte. Je veux dire, de la chanson qu'on l'a dit tout à l'heure, il y avait quand même un message qui passait. Je veux dire, c'était pas une succession d'onomatopées informes et indistinctes. Donc, si j'ai bien compris ce que vous disiez, sa vocation, c'était vraiment... Quand il écrivait une chanson, c'était pas pour la chanter sous la douche, quoi. C'était vraiment pour qu'elle soit apportée à disposition du public. C'était vraiment sa vocation.
2: D'ailleurs, j'ai assisté à la création d'une chanson quand c'était Rue des Gravelliers. Donc c'était une petite pièce. C'était une petite pièce dans un immeuble un peu miteux. Mais voilà, c'est là qu'il a créé parmi ses plus belles chansons, celle du début. Bon, il y a eu d'autres après, bien sûr. Et je me rappelle qu'il était un coup, on était en train de manger, j'avais apporté ma fameuse bouteille de Morgon, parce qu'à chaque fois, j'apportais une bouteille de Morgon.
1: Oui.
2: Et puis, Jean-Michel dit, attends, j'ai une idée. Donc il commence à fredonner, il prend même pas sa guitare, il fredonne, et puis il trace cinq lignes, et puis il commence à mettre sa musique emportée, comme ça, directement.
1: Oui, oui.
2: Chapeau.
1: Bah oui, c'est le talent, c'est, je veux dire, ça voilà. Se reconnaît.
2: Oui,
1: hein.
2: Voilà, parce que bon, il y a la chance d'encontrer des gens, mais si on n'a pas de talent, ça sert à rien.
1: Exactement, oui, voilà. Oui, tout à fait, oui. Et c'est rue des Gravilliers, il habitait là.
2: Oui, il habitait rue des Gravilliers.
1: Ah oui, mais je connais bien parce que c'est au fond d'une cour, enfin pas
2: oui,
1: une cour,
2: oui.
1: Oui,
2: il y a une entrée un peu.
1: Tout à fait, tout oui, à voûtée, fait, oui. Bah oui, je connais bien parce que c'est là qu'était l'atelier qui fabriquait les housses. Je suis bassoniste, hein, au départ, je jouais du basson. Et c'est là qu'on fabriquait les boîtes de basson, rue des Gravilliers. Ah ben, j'ai peut-être rencontré, sans le savoir, parce qu'on est de la même génération, je suis né en 47.
2: Moi, et donc, il y avait une petite épicerie, donc en bas de chez lui.
1: Ah oui, je me souviens bien,
2: épicerie,
1: oui.
2: Ah bah
1: oui,
2: bah avec oui. Une vieille dame, et puis un coup, je me rappelle avoir vu une petite morgon, j'ai dit, bon, je vous l'achète, et puis c'était 6 francs, je crois, à l'époque.
1: Oui.
2: Et puis il était tellement bon, je lui ai acheté tout son stock. Après.
1: Mais le monde
0: actif, c'était 69-70.
2: C'était 70. 70.
1: Ouais. Alors on voit que donc, Pierre Brasseur, donc, qui l'a rencontré ici en Bretagne, lui dit ben, si vous venez à Paris, venez me voir, etc. Donc quand il est allé à Paris, il est allé rencontrer Pierre Brasseur et c'est lui qui l'a présenté à d'autres artistes. Parce que j'ai vu que Jean-Pierre Chabrol. Dans quelles conditions il a rencontré Jean-Pierre Chabrol? Est-ce que vous le savez?
2: Alors moi, personnellement, je ne sais
1: non.
2: pas. Je ne sais pas si tu as des informations.
0: Non, je n'ai pas vraiment d'informations sur ce contexte-là. Tout au moins, j'en ai entendu parler avec la personne qui s'occupe de notre site internet,
1: oui, tout à fait, oui.
0: Pascal Dumay, qui est à Reims. Mais non, très exactement, je ne pourrais pas vous répondre.
1: Et Brassens, probablement à Bobino, parce que je crois qu'il est, au départ, il s'est présenté à Bobino, il a chanté à Bobino, Jean-Michel Karadec. Donc comme c'était, je dirais, l'antre de Georges Brassens, c'est peut-être là qu'il l'a rencontré aussi. Alors, on va parler de... D'abord, non, j'allais dire, on va parler de votre association, mais avant, je voudrais savoir, est-ce que sa notoriété est arrivée tout de suite ou est-ce qu'il a ramé au départ?
2: Oui, là, c'est plus que ramé.
1: Oui.
2: C'était la galère.
1: Ah bon?
2: Oui, c'était la galère parce que, bon, moi, j'avais trouvé un ou deux petits spectacles, mais les spectacles qu'il faisait, c'était vraiment des petits trucs peut-être pire que ce que je fais moi maintenant, quoi. Donc c'est pour dire, c'est, bon, ça a été très dur. Ça a été très dur parce que, bon, un, il n'était pas connu. Ses chansons n'étaient pas... Même si à l'époque, on acceptait plus la chanson à texte, c'était assez dur de trouver des salles pour jouer, quoi.
1: Oui.
2: Ah, c'est pas comme maintenant. Il y a plein de salles. On peut faire des soirées cabaret dans le bistrot, tout ça. Bon, il y avait à Paris, mais il fallait déjà être introduit. Donc, quand on n'était pas introduit, c'était difficile, quoi.
1: Mais il a réussi comment? Et donc sa notoriété est venue. Quelle est la chanson qui l'a lancée, qui l'a fait connaître?
2: Je pense que surtout, c'était La Petite Fille de Rêve, je pense. Hein.
1: Oui.
2: Mais avant, il y a eu quand même quelques bonnes chansons, comme Les Deux Hémisphères, comme celle que j'aime, celle qui m'avait apprise d'ailleurs. En plus, il y avait deux accords, c'était très bien pour moi à l'époque. C'était La Course au Soleil. Il y a eu de très belles chansons. C'est celle du petit bébé, comment ça s'appelle cette chanson-là, le titre, Un petit enfant.
0: Oui, tout à fait, je ne retrouve plus le titre. Oui, oui. Non, mais tout à fait, Roland évoque Les Deux Hémisphères. Les Deux Hémisphères est une chanson, justement, qui a été un peu dans... C'est un peu dans l'époque Jean-Yves Le Guen, c'est en 66 que Karadec écrit ça pour son ami, justement, José Lemoigne. Quand on fait le bilan, finalement, en termes de temps, début, on va dire, enfin, arrive à Paris, c'est pas le début, arrive à Paris en 68, et ce n'est qu'au deuxième album, Ma Petite Fille de Rêve, donc 1974, il se passe quand même 6 ans, et effectivement, comme dit Roland, il y a eu de très belles chansons décrites auparavant. Et pour autant, mais comme pour beaucoup d'artistes, le succès a mis du temps à venir. Les deux premiers 45 tours, particulièrement, ont été un fiasco, ne se sont quasiment pas vendus. C'est Qui, Aquarelle, et justement, le deuxième 45 tours, Le Bateau et Les Deux Hémisphères. Donc, il aura fallu un certain temps. Il y a du talent chez Karadec, il y a de la volonté. Et il y a aussi, peut-être, on associe souvent le forestier à Karadec, tout au moins pour le départ. Peut-être qu'on enjolive un peu le rôle de le forestier, mais malgré tout, le rôle, pour moi, c'est un avis personnel, il a été là. Cette chanson, mai 68, donc Jean-Michel n'a pas vraiment connu les événements de 68 dans la mesure où il est à Paris dans un premier temps et puis il est obligé de retourner sur Brest et c'est à Brest qu'il va être à ce moment-là soigné, hospitalisé. Tout au moins, ça ne l'empêche pas de réagir sur les événements et de faire cette magnifique chanson qu'est mai 68. Justement, concernant cette chanson, lorsque Brasseur lui fait connaître Reggiani, cette chanson, il l'a pratiquement avec sa bonté naturelle, son bon cœur naturel, Karadec ne voudrait la voir chanter par Reggiani. Et Reggiani lui dit, cette chanson, elle est déjà plus de notre temps. Il n'y a que quelques années qui se passent. C'est en 71, 72 que ça se passe, ça. Et donc, le forestier va prendre cette chanson sous son aile, va la chanter, en particulier à l'Olympia. Ça va être, elle va être sur le disque, d'ailleurs, de Le Forestier, Olympia 74. Et on va dire que le premier à la lancer, c'est Le Forestier. Ensuite, arrive Karadec derrière. Mais pour revenir à votre question, c'est bien en 74 que tout démarre avec Ma petite fille de rêve, avec cet album.
1: Et donc, quand arrive son accident, il était en pleine gloire à ce moment-là.
2: Disons que on pense que c'était un peu une petite période de descente quand même.
1: Ah, d'accord, il y avait une petite dépression.
2: Ben, surtout au niveau musical. Bon, après, c'est difficile aussi de faire des tubes, ce qu'on appelle des tubes, oui. des chansons qui marchent, qu'il faut que la chanson soit belle, mais il faut qu'elle plaise à plein de monde. C'est pas évident. Je sais que moi, ça fait 5 ou 6 ans que je n'ai pas composé, et aussi bien dans 2 ans, je vais composer 10 chansons.
1: Oui, tout à fait. Voilà. Mais vous savez,
2: c'est comme ça.
1: Oui, oui, tout à fait. Voilà. Si on prend les grands compositeurs classiques, Beethoven, il a eu une période où il n'a rien produit, et puis ça repart après. Hein, donc bon,
2: tous les auteurs, je crois, sont à la même.
1: C'est dans la nature des choses, tout à fait. Alors, on va parler ensuite de votre association, mais avant, je voudrais que nous ayons notre première pause musicale. Alors, qu'est-ce que vous avez choisi ?
0: Alors, le premier titre, on vient de l'évoquer, c'est Ma petite fille de rêve, parce que c'est la chanson, même si elle a été alimentaire, qui l'a fait connaître.
1: Eh bien, on l'écoute.

0: Pascal Landuré, Roland Depin. Donc on a vu ce qu'était la vie et le début de la carrière de Jean-Michel Karadec. Vous avez créé, après son décès, vous avez créé une association. D'abord, est-ce que cette association a été créée juste après son décès accidentel, ou est-ce que ça a pris un peu de temps avant que cette association soit constituée ?
1: Eh bien, cette association, elle aura pris beaucoup de temps avant de se constituer, puisque Jean-Michel est donc décédé en 1981, et que cette association va voir le jour uniquement en 2009. Il faut voir un peu le contexte. Pour d'autres chanteurs qui avaient des enfants plus âgés, il y a eu comme une continuité. Au départ de leur père artiste ou de leur mère artiste. Ça n'a pas été le cas pour Jean-Michel Karadec, puisque Florian, malheureusement, a eu un décès très, très précoce, en décédant 2 ans, si je ne me trompe pas, après Jean-Michel. Ça a laissé une Madeleine qui n'avait que 6 ans à cette époque-là. Donc le temps qu'elle a eu en étant adolescente, puis en devenant femme, cette impulsion pour refaire parler de son père. Et l'occasion s'est vraiment manifestée en 2008, ce qui est à l'origine de la création de l'association. Comme vous le savez, Jean-Michel Karadec avait participé avec des gens comme Nicole Rieux au Rêve de mai. Et Nicole Rieux a été restée vraiment une fidèle, c'est une femme qui l'est toujours d'ailleurs, fidèle à Jean-Michel Karadec, avec Jean Mussy, qui était l'un de ses arrangeurs, tout au moins celui de ses premiers albums, avec Madeleine et d'autres personnages que je ne citerai pas parce que peu connus. Ils ont eu cette impulsion à 5. Enfin, ils se sont dit, ça serait bien qu'on n'en reste pas au concert. Ils avaient donc fait des concerts pendant 3 semaines à l'Essaillon, au théâtre de l'Essaillon à Paris. Donc avec Nicole Rieux, avec la présence de Jean Mussy, etc. Ils se sont dit, ça ressemble au début d'une belle aventure. Faut pas qu'on en reste là. Donc en 2009, ils ont pris la décision de se structurer sous la forme d'une association, et Madeleine en est devenue la première présidente. Mais le fait est que Madeleine, avec des enfants encore en relatif bas âge à cette époque, et un emploi l'amenant à faire énormément de nuit, avait très peu de temps à consacrer à cette association. L'objet était de promouvoir l'œuvre de Jean-Michel. Il n'a pas bougé. Donc cette association est restée, on peut le dire, puisque Madeleine le dit elle-même, végétative, pendant 3 ans. En 2012, sur le site de officiel de Jean-Michel Karadec, donc qui est administré par Pascal Dumay à Reims, comme je le disais tout à l'heure, on voit apparaître, tout au moins toutes les personnes abonnées à la mailing list reçoivent, et avec un peu de curiosité, on pouvait le voir, donc ça apparaissait sur le site, un appel d'une Guénousienne évoquant donc les conditions au cimetière de recouvrance de sa tombe un peu bancale, et puis invitait très gentiment à aller vers elle pour créer... Pour créer quelque chose, essayer de faire quelque chose ensemble. Donc cette personne, c'est Jocelyne Lebrusque. Donc j'ai répondu très rapidement à cela. On a pu donc en 2012 organiser une première réunion avec Madeleine, qui est venue à Brest. Nous étions une trentaine à peu près de participants. On a fait un dépôt d'une plaque merci pour les rêves sur sa tombe, etc. Et au repas du soir, en avril 2012, le 14 avril 2012, on s'est dit, ben là, il faut effectivement continuer. Madeleine, si tu veux, si tu le permets, on va prendre les rênes avec Jocelyne Lebrusque, et voilà un peu comment que c'est parti.
0: Ah oui, donc à l'origine, c'est sa fille qui est à l'origine de la création de l'association, et pour perpétuer la mémoire et l'œuvre de son père.
1: Tout à fait.
0: D'accord. Et donc, elle a été la première présidente, mais vous dites, elle est venue à Brest, elle n'habite pas Brest ?
1: Non, Madeleine habite la région parisienne.
0: D'accord. Ouais. D'accord. Et donc, elle a laissé la présidence en 2012, c'est ça, vous m'avez dit ?
1: Alors ça a été relativement long parce que vous connaissez la problématique de la transmission, de la reprise d'associations. Elle est simple lorsque ça se passe à l'intérieur d'un même département. Elle devient relativement compliquée lorsqu'il s'agit de la rapatrier, entre guillemets, de Saint-Germain-en-Laye, où elle était inscrite, à Brest. Ça a été des mois et des mois de pourparlers, de papiers qui s'étaient plus ou moins perdus, et ce n'est de manière effective qu'à la fin 2014 qu'on a su que voilà qu'on a pu la ramener à Brest.
0: Oui, l'administration a des raisons que la raison ignore. Bon. Et est-ce qu'elle est toujours membre de l'association, ou est-ce qu'elle a une part active dans le fonctionnement de cette association ?
1: Madeleine ?
0: Oui.
1: Tout à fait, oui, bon. Bien sûr. Madeleine, je ne sais même pas comment le dire, parce qu'on est aussi des gens relativement sensibles, mais elle a tellement d'amour, de passion pour son père. C'est manifeste, c'est dans chaque grain de sa voix. À chaque fois qu'on peut s'entretenir avec elle, moi, il m'arrive de la voir, je dirais, surtout en ce moment-là, depuis une dizaine de fois par an, pas plus. Hein. Mais voilà, c'est une sensibilité aussi exacerbée chez Madeleine. Et il n'aurait pas été question pour elle qu'elle abandonne, même si elle faisait ce constat de ne pouvoir s'y consacrer pleinement. Mais Madeleine, justement, à l'heure où je vous parle, est en train de mener des pourparlers avec Universal, donc qui a repris Polydor, afin que soient réédités les quatre premiers albums de son père. Elle est là comme une première ligne de rugby. La tête dans la mêlée. Hein.
0: Ah oui. Elle fait elle-même de la chanson, de la musique ou...
2: Elle chante très bien, elle a très très belle voix.
0: Ah oui, oui.
2: Et on a eu l'occasion de l'entendre avec...
1: Avec Fred Elian.
2: Avec Fred Elian, qui joue très bien de la guitare, qui interprète pas, qui fait du karaté. C'est vraiment

0: de son père vers qui elle s'est retournée à ce moment-là, ont eu pour certains vraiment des réactions pour le moins malhonnêtes, j'ai envie de dire. Oui. Et elle n'a disposé d'aucun soutien, ce qui fait que les encouragements qu'elle avait de la part de certaines personnes, pour il faut voir, Madeleine, c'est vraiment une personne, c'est un petit cœur qui se promène, cette fille-là. Le moindre mal ou imaginer que c'est impensable. Quoi.
1: C'est la vraie fille de son père.
0: Oui, je pense. Ah, voilà. Oui, exactement.
2: Ah, oui. Ah, bon.
1: Ah. Mais alors, c'est compliqué parce qu'il est mort en 1981. Vous disiez tout à l'heure que l'association a été constituée en 2009, c'est-à-dire 28 ans après. 28 ans, on oublie. Et donc, quand cette association a été créée, comment... Est-ce que vous étiez tous les deux à la création de l'association, ou est-ce que vous l'avez repris quand et dans quelles conditions? Non. Et non.
0: Nous n'y étions pas, donc, parce que, comme je vous le disais, c'est à la suite de ce théâtre de l'Essaillon en 2008 où je ne suis pas monté. C'était resté un peu dans une sphère assez étroite, l'information. L'Essaillon aussi, quelque part, n'est pas très parlant pour les gens, et peut-être n'ont-ils pas pensé à faire une publicité qui touche la province en région. L'Essaillon, c'est 60 places pour une salle et 100 dans l'autre. Bon, voilà. Donc, c'est resté intramuros Paris, oui, quoi.
1: Confidentiel.
0: Oui. Ce qui fait que, non, c'est véritablement cette sorte d'appel à l'aide de Jocelyne Lebrusque sur le site officiel de Pascal Dumay en 2012, donc, qui va me faire personnellement me dire, eh bien oui, après tout, moi je connais sa tombe, etc., mais il est temps de faire quelque chose, si toutefois il n'est pas trop prétentieux de dire ça. Et voilà comment j'ai rejoint cette association, et j'en suis devenu le président, donc depuis maintenant 2 ans.
1: D'accord. Et ce n'est pas trop compliqué parce que, comme je le disais, l'association a été créée 28 ans après son décès. Bon. Alors déjà, on oublie. Il y a des... Bon. Ça reste fugace. Il faut, je dirais, relancer la machine. Des gens de ma génération, parce que je suis de la même génération que lui, hein. Donc on connaissait, effectivement. Mais des gens qui, comme mes enfants, par exemple, bon, c'est un nom qui ne leur dit pas forcément grand-chose. Alors, comment refaire renaître l'engouement, faire connaître et relancer une machine qui est restée à l'arrêt pendant 28 ans?
0: Bien, c'est pas simple, effectivement. Alors, ce que vous venez de dire est très vrai. Si l'on compare à ce qu'ont fait les enfants, par exemple, de Joe Dassin, les enfants de Claude François, il s'est pas passé tout ce nombre d'années-là. Ils l'ont fait tout de suite. Il n'y a pas eu de cassure aussi nette que dans le cas de Karadec. Je pense qu'il y a quand même quelque chose qui fait que Karadec n'a pas été complètement oublié. C'est un être complet. Karadec. Et Karadec, pour moi, est un des plus grands artistes français pour une bonne et simple raison. C'est qu'il ne s'intéressait pas qu'au monde des adultes. Il savait aller vers tout le monde. Oui. Du vieillard jusqu'à l'enfant.
1: Oui, tout à fait.
0: Et justement, avec ce disque Karadec chante les enfants, qui a été quand même un disque relativement adulé à sa sortie, le constat, je ne l'invente donc pas, mais le constat, on le fait tous, qui est mon Karadec, c'est que sur les supports que sont les chaînes YouTube, etc., on voit régulièrement, ou sur notre page Facebook Karadec, très exactement la page Facebook Les Amis de Jean-Michel Karadec, mm-hmm. Dont je suis l'administrateur et que je gère avec Michel Ledal et puis Sandra Sens, qui est une jeune, justement, de 44 ans, qui vient, la dernière adhérente, et qui manifestait une vraie volonté de défendre Karadec, et je lui ai dit, bah, il faut que tu ailles sur la page Facebook, etc. Donc, pour répondre à la question, il y a eu cassure, oui, mais quelque part, dans les écoles que nous avions essayé de recenser à un moment donné, justement par un appel sur la page Facebook, on se rend compte que même si c'est allé décrescendo, on a encore nombre de professeurs des écoles qui font chanter du Jean-Michel Karadec à leurs enfants. Ce qui explique sans doute qu'il y ait cette, hormis notre génération, il y a cette...

0: deuxième ou troisième génération de gens qui ont 30-40 ans, qui l'ont appris, qui ont appris du karatek à l'école enfant. Et je dirais que s'il y a un lien et puis, que Karadec a pu maintenir malgré lui et faire que notre travail soit un tant soit peu moins compliqué malgré cette cassure, ça vient beaucoup de ça.
1: Alors, quelles sont les actions que vous faites, je dirais pas au quotidien, mais enfin les actions régulières? Vous avez évoqué le site internet, vous avez évoqué la page Facebook. Est-ce que, par exemple, vous organisez des concerts ou des colloques, des conférences, c'est un mot un peu pompeux, mais des causeries pour faire connaître votre association et l'œuvre de Jean-Michel Karadec? Qu'est-ce que vous faites à part le site internet et la page Facebook?
0: Tout à fait. Alors, on a plein d'idées. Notre problème, j'aime pas trop le mot, c'est qu'on a besoin de moyens humains surtout, et que cette association, pour l'instant, eh bien, on a eu du mal. Nous ne sommes qu'une cinquantaine dans l'association, et en local ici, il y a peut-être que 5 ou 6 personnes. On est très très peu nombreux, avec chacun beaucoup d'occupations. Mmh. On n'a pas nécessairement tout le temps, malgré les idées produites, de les mettre en œuvre. Donc pour répondre, effectivement, nous avions commencé en 2014 à faire un concert qui avait très bien marché parce que complet dans les 200 places de la salle modulable de Gouesnou. Donc un concert auquel avait participé Madeleine, pour commencer par elle bien sûr, avec Fred Elian qui l'accompagnait, José Lemoigne, l'ami de classe philo avec Michel Pagnou et Gérard Lebrigand, de Jean-Michel. Nous avions Jean-Luc Roudot, oui, et Philippe Gouret, qui est localement un personnage aussi assez connu, directeur de l'école de musique à Sarnan. Voilà. Donc c'est un concert on aurait été en 400 places. On s'est beaucoup interrogé à ce moment-là. On n'aurait pas rempli les 400, mais les 300, on y était, par exemple. Donc en 2015, on avait promis à nos artistes de les envoyer à Paris, parce que vraiment, ils nous avaient fait un cadeau formidable en 2014, en se produisant pour très peu, en termes de cachet. Et en 2015, l'idée était de partir à Paris. Ça a été un travail de profondeur très important, de trouver des salles, etc. Encore une fois, nous étions... limité en termes financiers, puisque petite association, etc. J'ai envie de le dire quand même, Nicole Rieu avait fait un cadeau formidable à l'association naissante. En 2009, c'est qu'elle avait versé 1000 euros. C'est vraiment un très joli geste. Voilà. Donc il y avait relativement peu d'argent malgré tout. Et nous avions trouvé, par l'intermédiaire de la mission bretonne, la possibilité, malgré une sono exécrable, la possibilité de réunir des gens sur la région parisienne, toujours intéressés, passionnés, amoureux de l'œuvre de Jean-Michel Karadec. À un moment, le projet a capoté. Je ne rentrerai pas dans les détails, parce que l'une des personnes intervenant ne s'est plus reconnue vraiment dans le projet. J'ai recherché personnellement des solutions de secours avec Jocelyne Leroux, vers Nicole Rieu, etc. Il fallait absolument, on n'était qu'à quelques mois, il y avait une promesse, c'est important, les promesses à nos adhérents, et puis par la page Facebook, aux non-adhérents qui étaient malgré tout intéressés. Voilà, donc ce projet-là a capoté, ce qui nous a refroidi un peu en termes d'organisation de concerts, parce que moi, je suis personnellement toujours en activité. C'était au bas mot 250 à 300 heures de travail, en échange de mails, en contact divers, voire déplacements, enfin bon, bref. Donc ce que nous faisons aujourd'hui, on s'est orienté vers des projets, j'allais dire, de moins grande envergure. C'est faux. Est-ce qu'on a imaginé la réédition
2: moins lourd? Il y a la réédition, et puis il y a aussi, alors moi personnellement, de mon côté, assez humblement, à chaque fois que je fais un petit spectacle, il y a toujours une ou deux chansons de Karadec pour le faire connaître. J'interviens dans les écoles pour faire de la découverte musicale. Bien, à chaque fois, il y a bien sûr les chansons pour enfants de Jean-Michel qui sont mises en avant. Et c'est vrai qu'au niveau de l'association aussi, bon, je fais partie de l'association Berthaume, là, des, les, quand on s'appelle la restitution historique. Et là, c'est vrai qu'à chaque fois, quand je peux parler de Jean-Michel, je parle de Jean-Michel. Et c'est vrai que je m'aperçois qu'il y a très peu de gens qui le connaissent, même des gens qui ont 40, la quarantaine, 40, 50 ans, Jean-Michel. Par contre, dès qu'on chante, dès qu'on chante la chanson en l'air, je me souviens.
1: Eh bien, à la fin de l'émission, on donnera les coordonnées de votre association, parce que si des gens veulent vous rejoindre, ce sera le moment de le faire. Mais on va avoir pour l'instant notre deuxième pause musicale. Alors, qu'est-ce que vous avez choisi comme chanson?
0: Là, je crois qu'il s'agit d'Île. Et donc, cette chanson-là est sur le troisième album qui porte le nom d'Île également, sorti en 1975.
2: Un gros succès.
0: Qui a été un énorme succès, qui est toujours une chanson qui a été reprise par plusieurs artistes. Hein. S'il y a bien deux chansons qui ont été reprises, c'est Ma Bretagne quand elle pleut et Île. Et puis c'est ce voyage, pour moi, il est aussi symbole d'une volonté qui n'a peut-être pas été autant clarifiée, une volonté sur la fin de Jean-Michel Caradec de revenir vers son pays, cette île. Ça englobe tout ce sentiment-là.
1: Eh bien, on l'écoute.

0: Pascal Landuret, Roland Depin, pour votre association ou pour faire connaître d'une manière plus générale la vie et l'œuvre de Jean-Michel Karadec, est-ce que vous avez des aides, des pouvoirs publics, par exemple, est-ce que la région, le département ou les villes de Morlaix, de Brest ou d'autres vous apportent de l'eau, j'allais dire, sonnante et trébuchante, si je puis me permettre la formule, au moulin?
1: Alors, pour le moment, pour tout dire, non, généralement, on n'a absolument aucune aide.
0: Oui.
1: On n'a absolument aucune aide. Mais bon, soyons honnêtes et objectifs, c'est aussi parce que, par méconnaissance, ma méconnaissance des subventions existantes. J'en aurais eu un peu plus de connaissances qu'encore une fois pris par le temps, je n'en aurais pas eu. Mais c'était une idée. C'est une idée que nous avions déjà, dès lors que nous avions repris l'association avec Jocelyne Lebrusque, donc en 2014, on avait imaginé creuser ce dossier-là. Bon, l'avenir a fait qu'il y a une restructuration au sein du bureau. Actuellement, oui, j'ai eu, et puis j'avais envie de le citer, alors ça tombe très bien, Rémy de Kersauzon, donc, a fait un travail formidable dans la rédaction d'un article de 30 pages dans les cahiers de
0: Guiroise,
1: oui, qui de la Société d'études de Brest et du Léon. Et il a fait un travail de recherche absolument formidable. C'est quelqu'un avec qui je reste en contact et dont j'en suis fort, fort heureux. Et qui très gentiment m'a transmis, m'a ouvert un peu l'esprit et les yeux sur des modes de subvention auxquels nous pourrions avoir droit, et particulièrement concernant ce projet de réédition. C'est-à-dire que là, il y a peut-être matière. Mais je pourrais vous en dire plus d'ici
0: la prochaine fois.
1: Moi.
0: Oui. Alors, des bêtes publiques, pour l'instant, pas encore. Est-ce que vous avez des sponsors privés, des partenaires privés? C'est la même chose. Vous n'avez pas encore été frappé à la porte?
1: Non, là aussi, par manque de moyens humains, je pense que j'ai évoqué parfois avec Madeleine et certaines personnes du bureau la possibilité de mécénat, mais c'est pareil, moi je suis un naïf et je suis un rêveur aussi, donc aller à la quête d'un mécène, par contre la prospection, effectivement, dans mon travail, mais on n'est pas là pour en parler, je sais ce que c'est, et je sais aussi que sur 100 bouteilles lancées à la mer, quand le message est lu une fois ou deux, c'est bien grand maximum. Là, bien sûr qu'idéalement, le mécénat ou une forme proche de rétribution, de subventionnement, d'apport de financier serait intéressant, mais c'est un travail fastidieux.
0: Mais vous le disiez tout à l'heure, pour faire connaître déjà, vous l'avez cité, il y a un très bel article dans la dernière production des Cahiers de Guiroise, c'est le numéro 227, hein, qui s'appelle « En avant la musique ». Alors je recommande vraiment à tout le monde de se le procurer, parce qu'il y a des articles tout à fait remarquables, dont un qui me touche de très près. J'ai eu l'occasion de d'écrire un article dans cette dernière édition. J'ai vu également qu'il n'est pas totalement tombé dans l'oubli, parce qu'il y a une rue Jean-Michel Karadec à Brest. Elle se trouve où?
2: Alors, elle se trouve du côté de c'est pas Bellevue, c'est...
1: Cavale.
2: C'est la Cavale Blanche. La Cavale
0: D'accord.
2: Blanche. Ouais, la Cavale Blanche. Et d'ailleurs, ma compagne, qu'on s'appelle, habitait dans cette rue Jean-Michel Karadec. Et comme quoi, il y a des hasards.
0: Le hasard n'existe pas.
2: Donc,
0: le hasard n'existe pas.
2: Quimperlé aussi, où j'ai eu le plaisir d'inaugurer cette rue en juillet dernier.
0: Alors oui, qu'est-ce qui a fait que la ville de Quimperlé ait décidé de baptiser une rue?
2: C'est toute une histoire. C'est un ami qui s'appelle Jean-Yves Hervé. Et donc, je lui ai fait connaître Jean-Michel Karadec dans les années 73-74 à peu près. Et pareil, lui, il est devenu amoureux de Jean-Michel Karadec, de ses musiques. Et quand il est mort, il faisait partie de la ville de Quimperlé. Mmh. Et je crois qu'il s'occupait du cinéma de Quimperlé. Et puis, il a fait tout ce qu'il pouvait pour qu'il y ait une rue Jean-Michel Karadec à Quimperlé. Donc, la rue a été créée. Effectivement, il y a eu un nouveau lotissement, une rue carrée, alors, qui est en cercle, qu'on peut tourner autour. Une rue de troubadour, voilà.
0: Ben voilà, oui.
2: Et j'avais perdu cet ami de vue, et puis c'est ma fille qui est artiste, qu'on s'appelle sculpteur, et qui est allée faire un banc, creuser un banc dans un arbre à Quimperlé, Et Jean-Yves Harvey lui dit, mais vous êtes la fille de Roland Tepin ? Oui, oui. Ah, je voudrais tellement bien le revoir. Et puis là, donc, il m'a proposé de venir inaugurer la rue qui n'avait jamais été inaugurée officiellement. Et donc, ça s'est fait donc, en début juillet ou fin juillet de l'année dernière.
0: Et donc, il n'y a que ces deux rues, Jean-Michel Cardet, qui existent, celle de Brest et le Quimperlé, ou il y en a d'autres ?
2: Non, je pense qu'il y en a d'autres. Il y en a d'autres ?
1: Il y en a environ une dizaine, ça aussi, c'est une idée qu'on avait eue, et j'avais lancé un appel, un recensement sur la page de Jean-Michel Cardet, les amis de Jean-Michel Cardet, page Facebook de Jean-Michel Cardet, voici deux ans, trois ans, et j'avais eu à peu près une dizaine, une douzaine de réponse. Donc là, je me serais préparé à cette question, j'aurais fait ma petite liste. De mémoire, je ne sais plus exactement. Ce que j'ai été relativement surpris, bien évidemment, c'est dans le Finistère qu'il y en a le plus, mais pas que. Mais au sein même du Finistère, c'est qu'on a à peu près autant de communes du Finistère Sud. Pour notre petit Léonard, si on peut dire. Le père de Jean-Michel était de Kerlouan, sa mère, il est vrai, de Crozon, mais voilà, donc c'est match nul entre le Finistère Nord et le Finistère Sud.
0: Oui. Après, vous savez, il n'y avait pas de piège dans ma question, j'attendais pas de réponse très précise, simplement pour ça, mais ça existe, et c'est ça qui est bien, c'est-à-dire qu'il y en a, c'est pas un cas isolé, ça existe et ça peut se développer d'ailleurs. Alors,
1: Quimper a sa rue, à ma connaissance, Morlaix. Brignogan, on l'évoquait, je ne sais plus avec qui dernièrement, il serait intéressant d'aller leur en parler. Enfin, voilà.
0: D'accord. Alors, le temps passe vite, on va arriver au terme de l'émission. Alors, comme je vous l'ai dit tout à l'heure, je souhaiterais qu'avant que nous quittions, vous redonniez les références de votre association. Mais avant, on va avoir notre troisième pause musicale. Alors, qu'est-ce que vous avez choisi comme troisième chanson ?
1: Alors, la troisième, si je ne me trompe pas, c'est Pas en France, pour le salut, le clin d'œil que Cardet a fait à un personnage qui a été très important, tant dans son jeu de guitare que dans le picking, c'est Bob Dylan. Et Desolation Row est évoqué dans cette chanson, etc. Il y a une atmosphère un peu dylanienne, si on peut dire ça comme ça, dans cette chanson.
0: Ah oui, bah, Bob Dylan, ça a été quand même, je veux dire, c'est pas seulement dans la vie de Cardet, ça a été quand même un grand nom de la musique de notre temps. Bien, on l'écoute.

0: Pascal Landuré, Roland Depin, je vais vous poser une question piège cette fois-ci. Si vous deviez partir, enfin, si on devait partir sur une île déserte, quelle est la chanson de Jean-Michel Karadec qu'il faudrait emmener ?
1: Bien, pour moi, personnellement, ce serait donc La Liberté. Parce que si je dois retenir une chose de Jean-Michel Karadec, je crois que c'était un être extrêmement, extrêmement doux, on l'a vu, gentil, etc., mais qui avait une notion de la liberté vraiment énorme.
0: Roland Depin, vous êtes d'accord ?
2: Moi, j'adore cette chanson, d'ailleurs, je la chante souvent dans mes spectacles. Mais, alors moi, ça serait La Course au Soleil, tout simplement, parce que c'est la première chanson que j'ai apprise avec Jean-Michel Karadec. C'est lui qui m'a montré, il y avait deux accords, à une époque où, avec six, je me prenais pour une vedette. Et donc, voilà.
0: Bon, ben écoutez, il nous reste 38 secondes. Alors, donnez-nous les références de votre association.
1: Voilà, alors, l'association, vous pouvez avoir sur la page Facebook les amis de Jean-Michel Karadec toutes les informations par le biais du site www.jeanmichelkaradec.com. Et autrement, il y a une solution qui est toute simple, c'est de m'écrire directement à pascal.landure, donc pascal.landure@jeanmichelkaradec.com, et le tout en minuscule, et je vous répondrai sans problème et sans délai.
0: Eh bien, merci de votre visite, et puis à une prochaine fois.
1: Eh bien, c'est nous qui vous remercions, merci, Monsieur Seguin.
2: Merci beaucoup.
1: Une prochaine fois, avec plaisir.

0: Bonjour à tous, vous êtes sur Radio Neptune. Aujourd'hui, nous nous retrouvons avec Philippe Champion, complice habituel de l'émission Ping-Pong Jazz. Mais ce n'est pas un ping-pong jazz ou un ping-pong jazz un peu particulier. On va jouer au ping-pong à trois puisque nous avons le plaisir, et alors vraiment immense, et c'est un privilège pour nous d'accueillir le pianiste Laurent De Wilde. Bonjour Laurent De Wilde.
1: Bonjour.
0: Alors on dit Laurent De Wilde, Laurent De Wilde, qu'est-ce qu'on dit ?
1: Alors moi je dis Laurent De Wilde, mais j'ai absolument tout entendu. J'ai fait le compte, il y a environ 7 prononciations différentes de mon nom. Alors il a bien fallu en choisir une, et pour moi c'est De Wilde.
0: On vous retrouve aujourd'hui à Brest parce que vous êtes dans le Finistère pour un événement qui a lieu dans le courant du mois de mai, qui est le Festival de Jazz de Roscoff, dont vous êtes le programmateur. Est-ce que c'est une nouvelle casquette, une nouvelle fonction pour vous ?
1: Oui, dans ce cas précis, oui, puisque c'est un vieil ami d'enfance, Jérôme Berg, qui est maintenant roscovite, qui m'a demandé... Et bien de participer à la programmation et à une sorte de redéfinition avec un périmètre plus large de leur festival auquel ils veulent donner de plus en plus d'importance.
0: Périmètre plus large, ça veut dire
1: Justement, il ne va pas y avoir que de la musique. Il y a également, on en a parlé donc avec Joël Leleu qui dirige ce festival. On cherchait en quelque sorte une façon justement d'élargir l'assise du festival, non pas en termes de public, mais en termes de propositions de contenu. Et comme vous le savez peut-être, moi je suis très impliqué dans la narration du jazz, le passage, mettre en mots ce que les gens n'arrivent pas toujours à pratiquer autrement que par les oreilles.
0: Je suppose aussi que vous avez une vision, une écoute périphérique du monde du jazz. C'est un monde que vous connaissez très bien de l'intérieur, qui vous permet aussi, dans vos choix, probablement, de programmation, de faire agir ces leviers-là, quoi.
1: Absolument, absolument. Et donc la nouveauté dans ce festival de jazz in Roscoe, c'est qu'il y aura, dans l'après-midi, des entretiens avec des artistes. En l'occurrence, là, ce sera Pierrick Pédron, enfant du pays, de Saint-Brieuc. Et il y aura également Thomas Coville, qui est un athlète extraordinaire, recordman du Tour du Monde à la voile en solitaire, qui est un très grand passionné de jazz. Et je pensais que c'était important pour les gens qui viendraient de se rendre compte que la musique, c'est également quelque chose qui se vit, c'est pas simplement quelque chose qui s'écoute sur une scène. Et d'entendre ces artistes et ces athlètes parler de leur rapport à la musique. J'ai eu avec Thomas Coville avant-hier une discussion téléphonique absolument mais passionnante sur justement la façon dont lui ressentait la musique et comment lui, en tant qu'athlète, toute perception était immédiatement assortie d'un geste, d'une action. Et c'est un prisme d'écoute de la musique que je n'avais pas imaginé du tout. Moi, je suis le contraire d'un athlète. J'ai été très enrichi par cette conversation parce que je m'aperçois qu'il y a autant de façons d'écouter de la musique que de gens pour l'écouter et que c'est une expérience qui peut être très profonde et personnelle et dont les gens finalement ne parlent pas souvent. De présenter ça au public, je trouvais que c'était une façon d'élargir le périmètre du festival.
0: Je pose la question d'ailleurs à Philippe Champion, musicien, lui aussi, c'est cette notion de festival, de rencontre, elle est assez rare, mais elle est vraiment très importante.
2: Ah oui, c'est important sur le territoire, par rapport aux musiciens qui sont là, par rapport aux spectateurs qui sont là, d'être dans de la transmission. C'est pas simplement une explication, mais c'est quelque chose qu'on échange, je pense, c'est un véritable échange. Et c'est ce qui fait qu'on aime aussi le jazz et Laurent, je pense que... Moi, je suis tombé amoureux de Thelonious Monk en lisant son bouquin. Yeah. Voilà, et en fait, c'est un vrai truc. On rentre d'un seul coup, puisqu'il est musicien, puisqu'il aime Monk, puisqu'il aime le piano. C'est quelque chose qu'il partage, et d'un seul coup, on se l'approprie, quoi. Et c'est vraiment super, quoi, de parler de tout ça.
0: On évoquait cette semaine, enfin, il y a quelques jours avec Philippe, l'histoire du jazz en France, et au lendemain, notamment, de la guerre 39-45, on était fascinés par ces salons du jazz qui étaient organisés, qui drainaient des dizaines de milliers de personnes, absolument. Et tous les aspects du jazz étaient traités. C'était très étonnant, les aspects techniques, les aspects commerciaux, musicaux.
1: Absolument, et avec en plus deux écoles qui s'affrontaient à l'époque, ce qu'on appelait dans ces années-là, les Raisins Aigres, qui étaient les partisans du bebop, de cette nouvelle façon très abstraite de jouer du jazz, et puis les Figball, qui étaient les partisans de la Nouvelle-Orléans et du vieux jazz. Et il y a eu même des bagarres homériques à la sortie des concerts entre les deux bandes qui étaient prêts à annihiler l'équipe d'en face. Mais je voudrais revenir sur un mot que j'ai entendu, qui est celui de transmission. Et c'est drôle parce que quand on parle de transmission en culture, on pense toujours à une transmission verticale, c'est-à-dire les anciens qui transmettent aux nouveaux. Et on occulte complètement, et d'ailleurs cette radio en est l'exemple même, que la transmission, c'est également latéral, c'est-à-dire qu'on transmet à nos contemporains sur le côté, et pas de bas en haut, mais de droite à gauche. Et je trouve que c'est malheureusement un domaine qui est un petit peu négligé et dans lequel il y a vraiment un boulevard à arpenter, et je suis un de ces promeneurs.
0: Eh bien, on commence sur la route justement du jazz avec un extrait de Life is a Movie qui s'appelle Inner Roads.

0: Inner Roads, un extrait de Life is a Movie. Superbe enregistrement, belle ambiance. On sent que là, il y a eu du plaisir. Alors, le cinéma, qu'est-ce que le cinéma, Laurent Deville, représente pour vous comme inspiration ou dans votre vie, dans votre histoire?
1: Alors, c'est drôle parce que j'ai mis du temps à me rendre compte de l'importance de la musique dans un film. Et pendant très longtemps, en étant musicien depuis très longtemps, je voyais les films sans apprécier, sauf cas extraordinaire où la musique est vraiment mise en avant, de l'importance, enfin du contenu émotionnel de la musique. Et pour avoir fait un peu de musique à l'image, j'ai appris que, le contenu musical est véhiculé des émotions qui parfois en jazz étaient occultées par l'intensité d'un soliste, etc. Et quand on met du jazz derrière une musique de film, ça ne fonctionne pas parce qu'effectivement il y a deux narrations qui sont indépendantes et deux façons de dramatiser un moment, la tension et la détente, hein, comme disent les anglo-saxons, tension release, qui n'est pas forcément adapté à l'image. Parfois ça marche. Je me souviens d'un film de Kubrick, j'espère que je ne dis pas de bêtises, où il avait fait venir, c'est la musique de Duke Ellington, et on voit James Stewart à côté de Duke Ellington en train de jouer, et Anatomy of a Murder, c'est le film. Et quand j'ai vu ce film, je me suis dit, ah ben même quand c'est Duke, ça ne marche pas.
0: C'est un film d'Otto Preminger.
1: Merci, voilà. Merci de la correction. Et d'ailleurs, peu de temps après, il réalise L'Homme au bras d'or.
0: Absolument, avec Sinatra.
1: Avec Sinatra, où c'était plus Duke Ellington qui faisait la bande-son. Et comme j'ai des problèmes de mémoire, je ne me souviens plus de...
0: Ne me revient pas non plus.
1: Oui, c'est un très grand compositeur de musique de film. Et là, ça fonctionne parfaitement, parce que justement, ce compositeur comprend que la musique ne doit pas passer devant l'image. Et même si Ellington est quelqu'un d'extrêmement discret et qui comprend très bien les contextes dans lesquels sa musique peut être écoutée, il n'en empêche pas moins que c'est juste un génie du XXe siècle et que sa musique passe devant l'image, même si Otto Preminger en est un aussi.
0: Le cinéma est entré dans ce projet sous la forme d'un signe, c'est-à-dire la veille du démarrage de l'enregistrement, Jean-Luc Godard décède. Jean-Luc Godard, c'est quelqu'un qui compte pour vous ?
1: Alors oui, c'est quelqu'un qui compte pour moi dans la mesure où il a cassé un très grand nombre de dogmes cinématographiques. Je sais qu'aux États-Unis, il était un objet de curiosité parce qu'il était très iconoclaste et en même temps très ignorant. Je m'excuse auprès de sa famille qui est restée sur Terre, des techniques cinématographiques classiques.
0: Ça l'a servi d'une certaine façon.
1: Exactement.
0: Absolument.
1: Et je trouve que c'est une approche assez commune avec le jazz, où, c'est vrai que maintenant, on en est à plus de 100 ans d'histoire, des conservatoires font sortir chaque année des musiciens surdiplômés qui sont extrêmement compétents sur leur instrument, mais pendant longtemps... Les premières générations de musiciens de jazz n'étaient pas forcément des lecteurs de musique, c'était des gens qui jouaient à l'oreille. Je connais encore d'immenses musiciens comme Monty Alexander qui sont incapables de lire une partition. Par contre, ils n'ont aucun problème pour rejouer entièrement ce qu'ils viennent d'entendre à la radio et de le transposer dans les 12 tons, ça ne leur pose aucun problème.
0: Philippe Champion, la pauvreté des moyens peut être une force, d'une certaine façon.
2: Oui. Il y a plein d'exemples comme ça. Ouais, moi, je me souviens avoir entendu Don Cherry dans un club, alors que j'étais plutôt dans le côté sportif, au conservatoire, en train de travailler les concertos, ces choses-là. Et en écoutant Don Cherry, je me suis dit, mais mince, quoi. Après, je me suis dit, mais mince, ce type-là, il joue pas très bien de la trompette. Il a pas l'air d'être en forme, quoi. L'endurance, ça va pas, l'aigu, ça craque un peu. Mais en même temps, quel voyage. Ouais, enfin, voilà, quoi.
0: Et je pense que ça a servi effectivement cette génération du cinéma, ça peut servir les musiciens. Sur la pochette de ce disque, on vous voit dans une salle de cinéma, vous êtes tous les trois souriants et vous êtes vraiment hilar. C'est votre attitude devant le cinéma, devant l'écran.
1: Oui, je prends plaisir quand je suis au cinéma. Je trouve que cette photo rend bien mon attitude par rapport à, à cet écran dans les salles obscures. On est un petit peu les yeux écarquillés avec... On ne sait pas très bien ce qui va arriver, mais on est content d'être là.
0: Les auditeurs de Radio Neptune ne vous voient pas, mais vous l'exprimez très très bien, cet appétit effectivement de lumière, d'image. Alors, ce qui est assez, enfin, je veux dire, étonnant et intéressant, c'est que vous ne faites pas précisément effectivement référence à des films. Par contre, et vous l'expliquez très bien dans le livret de l'album, le cinéma, c'est aussi une attitude, c'est une manière de faire un pas de côté par rapport à l'existence. Vous expliquez notamment cette notion que je trouve assez juste, on est parfois acteur, on subit parfois notre histoire, on est le comédien, on est le metteur en scène, mais pas toujours.
1: Oui.
0: Ça, c'était important pour vous, c'est votre façon de résumer l'existence.
1: Oui, et je dois dire que cette leçon est un peu rentrée à la dure dans ma tête après un accident de moto assez embêtant, où je me suis retrouvé alité pendant de nombreux mois, avec de la ferraille dans le genou, et donc tout d'un coup, tous les plans magnifiques, les projections dans l'avenir s'effondrent. Et c'est arrivé juste après le dernier déconfinement du Covid, où la vie recommençait à fleurir. Et moi, c'est précisément le moment où, justement, je ne fleurissais pas. Au contraire, j'attendais que mon genou se calcifie.
0: Vous ne pouviez plus être comme sont les musiciens de jazz en particulier, en réaction, en inventivité.
1: Voilà, en mouvement perpétuel. C'est-à-dire, j'étais immobilisé, à la fois mentalement, artistiquement et physiquement. Et du coup, le morceau qu'on vient d'entendre, Inner Roads, c'est que, des petites choses...
0: C'est les voyages intérieurs.
1: Voilà, des petites choses, le crissement des draps, un petit rayon de soleil par la fenêtre, tout d'un coup deviennent des événements.
0: Alors, vous avez retrouvé l'énergie, parce qu'il y en a aussi beaucoup dans ce disque, et je vous propose d'écouter tout de suite le morceau qui s'appelle Back on the Beat.

0: Vous écoutez Radio Neptune et nous avons le plaisir, vraiment le grand plaisir d'être en compagnie de Laurent Deville et Philippe Champion. Philippe, vous disiez vous aimez particulièrement l'efficacité et la simplicité de ce morceau.
1: Oui, la simplicité dans le discours en fait, mais on sent aussi que chez Laurent Deville, il y a quelque chose qui est de l'ordre de la maturité. Il y a pas quelque chose à démontrer. Et c'est juste servir la musique. Moi, je sens ça vraiment, une espèce de simplicité dans le sens proximité immédiate. Et ça, c'est vraiment très, très agréable, en fait. On n'attend pas quelque chose. On n'est pas là pour avoir une démonstration. On est là pour partager un moment de musique, quoi. Et partager cette vibration. Et ça, c'est vraiment chouette, quoi.
0: C'était votre projet, Laurent Deville, avec le trio que...
2: Je ne sais pas si c'était un projet pour cet album. Je me rends compte en réécoutant avec douleur mes premiers enregistrements, dont un en particulier avec le batteur Jack DeJohnett, qui est un des géants de la batterie. Et en écoutant les morceaux que j'avais écrits, c'était super compliqué, avec plein de stops, des mises en place, puis ça partait tout droit, puis ça s'arrêtait, puis ça tournait à droite. Et je me suis rendu compte qu'effectivement, plus on avance... plus on a envie d'aller directement à la chose importante. Et pour moi, la chose importante, c'est de dire tout le plaisir que j'ai de jouer avec Donald Contomano à la batterie et Jérôme Regard à la contrebasse. C'est deux musiciens extraordinaires. Je n'avais pas envie de leur faire de la figuration. Ça n'a jamais été le cas d'ailleurs depuis qu'on travaille ensemble, c'est-à-dire plus de 10 ans. Et pour moi, c'est vrai, la musique, elle doit... Alors, il y a plein de façons... de faire passer le message musical. Et il y a des grands virtuoses qui sont reconnus comme tels et qu'on entend comme tels. Et puis quand on entend le disque, voilà, il est fort celui-là, c'est formidable.
0: Oui, ça impressionne. Alors, beaucoup.
2: Ça procure un type d'émission, d'émotion, pardon. Et personnellement, moi, je ne suis pas un grand technicien du piano, je suis autodidacte. Je vois autour de moi, avec les générations montantes, vraiment des super champions de l'instrument. Donc, je sais que je ne suis même pas en lice dans ce concours-là. Par contre, ce qui me semble intéressant, c'est d'aller vers un discours musical qui soit clair, lisible et qui fasse passer de l'émotion.
0: C'était un peu votre projet, en tout cas l'esprit dans lequel vous êtes entré en studio.
2: Absolument.
0: Alors, une des figures qui vous a inspiré dans ce Life is a Movie, c'est Ramsey Lewis, Back on the Beat qu'on vient d'entendre, et directement lié à cet univers. Alors, ce Ramsey Lewis, il est très connu aux États-Unis, assez peu en Europe. Qui était-il?
2: Alors, Ramsey Lewis était un pianiste extraordinaire, compositeur, dont les concerts étaient toujours une espèce de fête du groove, du swing, très généreux. Il y a des albums live de lui.
0: Il y a des enregistrements sur Internet.
2: On se dit, j'aurais bien voulu être là ce jour-là.
0: On voit d'ailleurs la relation avec le public. Le public est enchanté de cette musique.
2: Exactement,
0: ça marche.
2: C'est une musique qui donne envie de bouger. Et Back on the Beat, c'est pour moi, c'est par rapport à mon expérience personnelle, c'est justement après avoir été allongé pendant si longtemps, d'être de retour sur mes jambes et de pouvoir, de pouvoir danser. Et Ramsey Lewis, en plus, qui a disparu pendant qu'on enregistrait.
0: Oui, en septembre 2022.
2: Ouais, c'était pendant qu'on était en studio, et ça m'est vraiment tombé comme un coup de massue. Et c'est drôle parce que ça faisait un moment que je voulais écrire un morceau en son hommage. Et je me suis dit, je me suis vraiment pas trompé sur le...
0: Alors, vous dites quelque part, je crois, c'est un entertainer, c'est tout à fait le cas. Type de personnage un peu hybride dont on se méfie parfois dans les milieux un peu intellectuels du jazz.
2: Oui, le jazz en France, les raisins aigres, les figues molles, on y revient toujours. Moi, j'appelle ça, il y a le jazz cassoulet et le jazz intello, quoi.
0: Ouais,
2: c'est-à-dire qu'il y a le festival de Marciac, un jazz généreux, un peu old school, on dirait, avec cette tradition du swing, et puis le jazz intello avec des instrumentations bizarres, des trucs...
0: Mais que vous ne rejetez pas pour autant.
2: Je n'ai aucun jugement là-dessus, et c'est très bien que toutes ces musiques cohabitent. Ce qui est un peu triste, c'est qu'elles se tirent dans les pattes, mais je dois dire qu'en tant que musicien de jazz, j'ai souvent eu affaire à des interlocuteurs pour qui le jazz était que cette espèce de construction intellectuelle étrange à laquelle ils ne comprennent rien, et par rapport à laquelle ils se sentent un petit peu en état d'infériorité, parce que s'ils n'entendent rien, c'est donc qu'ils sont idiots. Et d'avoir quelqu'un qui dit « moi, je fais du jazz, j'aime le jazz », ça les met en quelque sorte automatiquement en position d'infériorité. Dont, comment dire, beaucoup de gens dans les médias, la télévision, tout ça. Et ça révèle une certaine agressivité qui est parfaitement explicable, mais toujours surprenante.
0: Et puis c'est un contresens, parce que, je veux dire, cette musique, sa racine, elle est extrêmement populaire, en plus.
2: Oui, et puis Glenn Miller et les orchestres de la Libération, et puis Louis Armstrong, qui est quand même bien sympa, avec son gros sourire et son mouchoir pour éponger sa sueur. C'est des, je me dis, effectivement, comment est-ce qu'on peut détester ça, quoi. Mais, par contre, on ne peut pas aller contre cette évidence que j'ai expérimenté moi-même, puisque à 10 ans, j'ai entendu un disque d'Oscar Peterson qui m'a fait vraiment tomber amoureux, red dingue du jazz. Et c'est un amour qui dure encore aujourd'hui. Donc, il n'y a pas d'explication. Il y a des gens comme ça qui, tout d'un coup, ils entendent ça et ils disent « Ah, mais qu'est-ce que c'est beau !» J'ai un peu ça avec la musique classique, j'ai un peu ça avec le rock, avec d'autres types de musique, mais avec le jazz, beaucoup, c'est du 100%. C'est-à-dire, quand j'écoute ça, je dis ah, tout de suite, j'ai le... et quand j'étais môme, c'est marrant, dès qu'il y avait deux Z quelque part, tout de suite, je voyais du jazz, même si c'était un jacuzzi.
0: Philippe, vous ressentez ça ?
1: Ouais, parce qu'on sent, c'est qu'on aime cette musique-là, et puis c'est ce qui passe, c'est même ce qui est le plus important, en fait. Et le jazz, oui, enfin, effectivement, ça peut être un truc très technique, mais c'est aussi la vie. Simplement. Bon, pour se rendre compte de ça, il faut avancer un tout petit peu, et puis à un moment, on se rend compte que ce qui est important, c'est la rencontre, c'est l'autre, et puis c'est le partage. Simplement, quoi. C'est juste ça, être là, partager ensemble.
0: Le 20 mai, il y aura un moment de partage à Roscoff. On va vous retrouver avec ce trio.
2: Absolument. Alors, hélas, malheureusement, ce ne sera pas Jérôme Regard, mais Bruno Rousselet, son parfait équivalent.
0: Ce sera l'un des premiers concerts que vous
2: ce
0: donnez.
2: Ce sera le premier concert
0: le
2: de
0: premier
2: ce
0: concert.
2: Répertoire.
0: Parce qu'il y a un concert de sortie qui est prévu, je crois, à Paris.
2: À Paris, le 6 juin, au New Morning. Mais celui-ci, alors c'est un risque. Hein. La première fois qu'on joue le répertoire, c'est toujours à double tranchant. Parce que le champ des possibles est grand ouvert. Alors effectivement, plus on joue le répertoire en concert, plus on prend ses marques, etc. Donc plus on perd en naturel, en spontanéité. Et donc le premier répertoire sera celui de la spontanéité, mais également la spontanéité vient malheureusement avec ses écueils, c'est-à-dire les rendez-vous ratés, les choses pas tout à fait élucidées. On se rend compte en jouant que bon, ben, la prochaine fois qu'on joue cette partie, on la zappe, on va faire autre chose. Mais c'est très excitant. En
0: fait. Bon, je vais vous éloigner de ce stress, mais peut-être vous rapprocher de souvenirs anciens et de choses qui vont pas vous faire plaisir. On va écouter une des versions que vous avez enregistrées de Fleurette africaine. C'était en 2006. Dans l'album The Present.

0: Une version de Fleurette africaine, un thème de Duke Ellington. Je disais en lançant ce morceau, Laurent de Wilde, que ça n'allait pas vous faire plaisir. Il faut qu'on corrige, c'était une référence à une discussion qu'on avait hors antenne. Vous n'aimez pas énormément vous réentendre?
1: Non. Non.
0: Pour quelle raison?
1: J'entends tout ce qui ne va pas. Ah. Mais je suis rassuré par le fait que Stan Getz, c'était pareil. Donc je me dis que c'est une malédiction pour tous les musiciens. Et qu'il faut peut-être se méfier de ceux qui aiment tout ce qu'ils font.
0: Que représente Fleurette africaine que vous avez enregistrée au moins deux fois au disque?
1: Ah, pour moi, c'est ce disque Money Jungle de Duke Ellington avec Max Roach et Charlie Mingus était, comment dire, une révolution. Quand j'ai entendu cet album, je ne l'ai pas cru. Et ce morceau, Fleurette africaine, comme il disait, est une composition mais absolument magnifique.
0: Dans en suspension, comme ça.
1: Voilà, et dans l'enregistrement original de Money Jungle, on sait que la session s'est très mal passée entre le contrebassiste et le batteur, et qu'ils en sont venus au point, et qu'ils se sont fâchés à vie après ça. Et Duke joue le morceau au piano, un peu comme s'il était tout seul, et qu'il y avait la bagarre des enfants sur le siège arrière pendant qu'il conduit. Mais il est absolument impérial, et ça, justement, sa composition est tellement forte, tellement bien posée, qu'il peut y avoir la baston à l'arrière de la voiture, ça ne change rien.
0: C'était l'un des disques préférés de Michel Petrucciani. On l'avait évoqué à Kevin il y a quelques années quand il s'était produit. Et pour lui, c'était vraiment le disque de jazz de référence. Ah.

0: Ah mais ouais, absolument.
1: Alors l'Afrique, c'est un thème extrêmement vaste en musique comme dans notre société, dans notre vie qu'on va aborder maintenant. Elle affleure, elle est présente en fait dans plusieurs de vos albums à différents endroits.
0: Oui, c'est difficile de faire l'impasse sur l'Afrique quand on parle de jazz. Je dirais que c'est une relation que j'ai approfondie avec le duo que j'ai depuis... voyons voir, 7 ans maintenant, avec le pianiste franco-congolais Ray Lema. On a un duo de piano, on a sorti 2 albums ensemble, et on est arrivé avec chacun cette espèce d'honnêteté de dire à l'autre, bon, ton domaine, j'y connais pas grand-chose, mais j'ai envie d'apprendre. Et donc on a échangé et lui il me montre des rythmes traditionnels congolais qui sont mais infernaux à jouer et moi je lui montre des mouvements harmoniques qui sont infernaux à transposer et c'est comme ça que notre relation s'est soudée autour d'un partage de culture commune.
1: Et vous avez conscience qu'il y a deux matrices à partager d'une certaine façon.
0: Oui, après ça, le jazz est une musique. Tout à fait exceptionnelle dans la mesure où elle se fond dans toutes les cultures où elle aborde. C'est-à-dire au Brésil, ça devient de la bossa nova, en Éthiopie, ça devient de l'éthio-jazz, dans les Caraïbes, ça devient de la salsa, mais toujours en se mélangeant à d'autres traditions locales. Donc, je pense que quand on joue du jazz, on est obligé d'avoir les oreilles grandes ouvertes. Parce que c'est une musique improvisée, donc quand on improvise, on a intérêt à faire attention à ce qui se passe à côté, quand on improvise à plusieurs. Et deux, parce que justement, toutes les sources d'inspiration, de stimulation sont bonnes à prendre. Après ça, on ne s'exprime jamais qu'avec sa propre langue et ses propres défauts, mais l'Afrique est pour moi, comme vous disiez très justement, c'est un socle dont on ne se lasse jamais, parce que, bien entendu, dans un seul pays comme le Congo de Ray Lema, il y a plus d'une vingtaine de langues, je ne parle pas de dialectes, de langues, et c'est quelque chose que les Européens ne comprennent pas, en particulier au sujet des Africains, c'est que les Africains, quand ils viennent en France, bon, parfois, eux sont francophones, mais ils sont, en général, trilingues, quadrilingues, quintilingues, je ne sais pas comment on dit, et ils ont l'habitude d'adapter leur langue à la personne à qui ils s'adressent. Et pour nous, Français, c'est quelque chose qu'on n'imagine même pas.
1: Le hasard de votre présence, Laurent Deville, aujourd'hui à Brest, coïncide avec une actualité aussi de Philippe Champion, c'est Fela Kuti. Il se trouve que c'est un intérêt commun que vous avez tous les deux.
0: Oh,
1: et,
0: yeah.
1: et Philippe, depuis très très longtemps, est travaillé par Fela Kuti, mais vous travaillez aussi, Philippe, actuellement sur ce thème.
2: Oui, l'idée, c'est de construire un spectacle mêlant la danse, la musique, la poésie. Et...
0: Ah, magnifique.
2: Donc voilà quoi. C'est le sujet du moment, mais ça me fait penser aussi que c'est Fela qui dit que la musique, ça peut être une arme aussi. Ouais. Et donc il y a tellement de choses à faire passer dans une musique et c'est un langage universel. C'est aussi une autre langue, la musique, en fait.
1: Et vous consacrez, Laurent Deville, un morceau inspiré de Fela Kuti.
0: Inspiré par Fela. J'en profite pour dire. À ceux de nos auditrices et auditeurs qui sont tentés par une petite excursion rapide à la capitale, il ne faut pas manquer l'exposition dédiée à Fela Kuti qui a lieu à la Philharmonie de Paris, qui n'est pas une très grande exposition, mais dans laquelle on se trouve en immersion totale dans son monde et on comprend non seulement sa musique, mais son engagement politique, son comportement, tout ce qui est véhiculé, d'où il vient, qu'est-ce que ça représente. C'est quand même quelqu'un qui a eu une vie assez tragique. Sa mère a été défenestrée par la police nigériane. Il a vraiment payé de sa personne sa liberté artistique. Et en plus, avec la complicité quand même de Tony Allen, son batteur, ils ont posé les fondations de l'afrobeat, qui, à mon avis, est une musique la plus dansante qu'on puisse imaginer.
1: Eh bien, Get Up and Dance.

0: C'était un extrait de Get Up and Dance, une composition de Laurent Deville. Alors effectivement, chanter ou pas chanter les morceaux, hein, bon, quand on fait de la radio, ce qui est aussi votre cas, eh ben, ça peut arriver.
1: Hein. Bah ouais, au final, on s'en prend toujours à la chanteuse.
0: Vous vouliez parler de la simplicité de Fela Kuti et de la simplicité aussi de ce que vous ressentez, ce que vous retrouvez dans l'Afrique.
1: Oui, et ce que j'aime passer... mon expérience, c'est que mes quelques voyages en Afrique m'ont fait comprendre que pour des Africains, excusez-moi, c'est une immense généralité, mais le jazz est une musique qui est effectivement incompréhensible. Qui a dérivé très très loin de ses origines. Et le seul musicien qui, à mon avis, fait exception, c'est Thelonious Monk, justement parce qu'il parle immédiatement aux racines de cette musique. Et je sais que, surtout en travaillant avec Relema, lui, ça ne l'intéresse pas du tout de faire du jazz, il ne veut pas du... En plus, les deux pianos, ça a souvent un côté démonstratif, 80 000 notes chacun, voilà... Ça en fait beaucoup, quoi. 176 notes, donc plusieurs fois les mêmes en même temps. Et il est sans arrêt en train de me dire, ouais, mais si on joue en Afrique, ça, les gens vont décrocher, ils comprennent pas. Et pour moi, c'est un rappel qu'effectivement, le discours musical, il doit être vraiment concentré sur la clarté de l'expression, de l'émotion que l'on transmet, et que dès que la musique devient un langage qui se parle à lui-même, eh bien, il perd un petit peu de sa magie.
0: Laurent Deville, vous avez évoqué Thelonious Monk, on vient d'évoquer Fela Kuti, on a évoqué Charlie Mingus. Pour vous, c'est important cette idée de transmission, hein, qui va au-delà, dans votre cas, de la musique, parce que vous êtes aussi écrivain, vous êtes aussi homme de radio, et j'imagine qu'il y a cette idée-là de passage, de passer des choses importantes à vos contemporains et aux nouvelles générations.
1: Ben ouais, je trouve ça vraiment très très agréable d'avoir la chance de faire ça, parce que je me rends compte que ça fait une différence. C'est-à-dire que beaucoup de gens... ont des émotions qu'ils n'arrivent pas à vraiment verbaliser ou mettre en mots. Et le fait d'avoir quelqu'un qui met le doigt sur certaines choses et qui leur donne à voir, ça leur permet, je dirais presque, d'ordonner leurs sentiments. Ce qui est quelque chose de très important dans la vie, parce que quand les sentiments sont confus, on en souffre.
0: Pour vous aussi, j'imagine, d'où par exemple la nécessité d'écrire ou de faire des documentaires à certains moments, c'est de mettre les choses honnêtes, de les poser.
1: Exactement, de les donner à voir sous un éclairage qui les rend peut-être moins rébarbatives que pour tous ceux qui considèrent qu'effectivement le jazz, on ne comprend rien.
0: Quand vous dites rébarbatif, il y a aussi chez vous le souhait de faire beaucoup de choses. On n'est pas très loin d'une forme d'hyperactivité, mais dans le bon sens du terme, vous n'arrêtez jamais.
1: Non, sauf quand je dors. Mais de moins en moins en ce moment.
0: Alors vous êtes aussi producteur, c'est-à-dire que vous aidez aussi les petits camarades,
1: hein,
0: ou les grands camarades, et de pas mal d'artistes. Alors j'imagine que dans le cadre aussi du festival de Roscoff, on va pouvoir entendre des gens que demain ou à l'avenir, plus tard, des gens que vous suivez, que vous aimez.
1: Oui, alors j'espère. Je vais pas non plus. Le nom de mon label, c'est Gazebo, hein. Donc le Gazebo ne va pas faire main basse sur le Jazzy Roscoe. C'est vrai que la première année, mon réflexe a été de me tourner pour le concert du vendredi soir vers un très bon ami et illustre membre du catalogue Gazebo et enfant du pays, Pierrick Pedron.
0: Oui, absolument.
1: Qui vient de sortir un disque absolument magnifique
0: avec
1: Gonzalo Rubalcaba.
0: Exceptionnel.
1: Et pour moi, c'est une grande fierté de producteur de le compter dans mon catalogue.
0: Quel a été d'ailleurs à ce sujet votre rôle? Parce que dans le disque, il est indiqué pas exactement producteur.
1: Non, c'est-à-dire que dans ce disque a été enregistré aux États-Unis. Je n'y étais pas à l'époque. C'est le très remarquable Daniel Ivinek qui a été en charge du suivi du répertoire et de l'enregistrement lui-même. Et c'est vraiment un producteur excellent. Donc, effectivement, c'est un album dont j'ai hérité une fois qu'il était enregistré, même si on en a parlé avant. Et donc, moi, j'ai assuré tout le côté promotionnel, commercial, mise en place. Je suis très content parce que ça marche bien.
0: Et puis, quelle rencontre, enfin. Je veux dire, le résultat est incroyable.
1: Dans les prochaines victoires du jazz qui approchent, j'aimerais bien qu'il figure dans les finalistes ainsi que la très chère Géraldine Laurent, autre fleuron du label, qui, avec qui j'ai beaucoup joué également. Et donc tous ces musiciens, Paul Lai, Eric Lelanne, ce sont des musiciens qui se trouvaient un petit peu exclus du système, parce que maintenant les labels ferment, les majors, il n'y en a quasiment plus, elles ne font plus de jazz, ça ne les intéresse pas. Les tout petits labels comme le mien tiennent avec trois bouts de ficelle, et je me suis aperçu que finalement, ce n'était pas l'argent qui faisait la différence, mais la qualité du contenu et une façon logique, méthodique et bien présentée de soutenir le projet depuis le début, avant même l'enregistrement, le choix du répertoire, le thème, etc. L'enregistrement, la qualité du mix, la qualité du mastering, la façon dont c'est présenté à la presse, dont l'objet était conçu. En fait, je me suis rendu compte que même dans les grosses compagnies, il y avait pas un vrai savoir-faire de ça, sans doute parce que l'argent offre cette espèce d'ivresse de puissance, et puis l'idée que le marketing, on est capable de vendre absolument n'importe quoi pourvu que le tuyau soit bien solide. Je suis persuadé du contraire, et je suis heureux de pouvoir le démontrer.
0: Ce savoir-faire, on l'avait dans le jazz notamment. Exactement. Je veux dire, autrefois, les grandes compagnies connues avaient ce savoir-faire de A jusqu'à Z. Donc, on revient en artisan dans une tradition.
1: Back to the roots.
0: Et on écoute Pierrick Pedron, l'un des poulains, on va dire, de Laurent Deville, qui est notre invité aujourd'hui sur Radio Neptune.
1: Un grand étalon.
0: Un grand étalon. On l'écoute.

0: Five Will Get You Ten. C'est une composition de Jackie McLean, interprétée par l'immense Gonzalo Rubalcaba et le non moins immense Pierrick Pedron. C'est un disque dont on peut être fier, je pense.
1: Oh, yeah. Hein.
0: Échange, liberté, ouverture, ce sont des mots qui vous conviennent bien, qui vous guident.
1: Oui, j'aime ça. je peux pas le dire autrement.
0: Vous aimez partager. Eh bien, écoutez, Laurent Deville, c'était un immense plaisir pour Philippe Champion, moi-même et Jean-Louis Le Corvoisier, qui est à la technique aujourd'hui, de partager ce moment pour les auditeurs de Radio Neptune.
1: Un plaisir bien partagé.
0: Et on continue le plaisir, eh bien, dans très, très peu de temps, à l'occasion du festival de Roscoff, dont vous avez donc assuré la programmation, et on vous entendra, je crois que c'est le 20 mai, en trio, c'est le samedi soir. Pierrick Pedron se produit la veille, et puis il y a un certain nombre d'autres très grands artistes. Merci beaucoup à vous, Laurent Deville.
1: Merci à Radio Neptune.
0: Bonne continuation. Merci. Au revoir.

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1: Quelque chose à te dire, un magazine proposé par Maxime Piolo, Jacques Arnol et Jean-Pierre Seguin, que nous retrouvons tout de suite.
2: En mars 1885, le premier concerto pour cor opus 11 de Richard Strauss est créé à Meiningen. Ce ne sera pas le père du compositeur qui en sera le soliste, mais un autre excellent corniste, Gustav Leinhaus. Et l'orchestre est placé sous la direction d'Hans de Bülow. Non seulement Hans de Bülow met son talent et sa notoriété au service des œuvres de Strauss, mais il intervient également pour promouvoir sa carrière. Il le fait nommer chef d'orchestre assistant de ce même orchestre de Meiningen. Certes, son expérience de chef d'orchestre est mince, mais Bülow la considère comme suffisante, comme en témoigne cette tentative risquée qu'il prit à l'Odéon de Munich et que Strauss racontera plus tard ainsi. Bülow, qui aimait beaucoup mon père, s'intéressait à moi, ce dont je lui suis très reconnaissant. C'est à lui que je dois ma carrière de chef d'orchestre. Ma première expérience au pupitre eut lieu à l'occasion de l'exécution d'une suite pour instruments avant que j'avais composée à sa demande. Bülow me l'a fait diriger sans aucune répétition. Il paraît que ce périlleux exercice se déroula sans accident, ce qui séduisit infiniment Bülow. Chef d'orchestre né, tout lui réussit du premier coup, écrivit-il avant mon engagement à la cour de Meiningen. S'il le veut, il pourra, avec la permission de son Altesse, devenir ici mon successeur, poursuivit-il. Et Bülow était un professionnel exigeant et sévère. Voilà donc Richard Strauss engagé comme chef assistant à Meiningen. Certes, il est peu rassuré, mais il y va vaillamment. Et puis, bénéficier de l'expérience et des conseils de Hans de Bülow, quelle formation! Pour son premier concert, Strauss dirige sa symphonie en fa mineur, puis joue et dirige du piano le concerto en ut mineur de Mozart avec deux cadences de sa composition. Et c'est un triple succès, comme chef, comme pianiste et comme compositeur. Hans de Bülow est tellement satisfait de son protégé qu'il lui confie, alors qu'il doit s'absenter, toutes les répétitions du Requiem de Mozart qu'il doit diriger à son retour. C'est à Meiningen, et toujours par l'entremise de Bülow, que se produit pour Strauss une nouvelle rencontre et qui sera de la plus grande importance pour l'évolution de son esthétique, celle d'Alexandre Ritter. Ritter, qui avait épousé une nièce de Wagner, est un compositeur quasiment inconnu en France, mais qui avait écrit des ouvrages lyriques qui s'étaient taillés de beaux succès sur les scènes allemandes. Strauss détaillera ainsi l'influence qu'eut Ritter sur lui. « C'est à Ritter seul que je dois d'avoir compris Liszt et Wagner. C'est lui qui m'a montré l'importance dans l'histoire de l'art des écrits et des œuvres de ces deux maîtres. » C'est lui qui, par des années de leçons et d'affectueux conseils, a fait de moi un musicien de l'avenir et m'a mis sur le chemin où je puis maintenant marcher indépendant et seul. C'est encore lui qui m'initia à la pensée de Schopenhauer. Ritter avait une connaissance exceptionnelle de tous les philosophes anciens et modernes. Il était un homme de la plus haute culture. À l'aide d'exemples pris chez Liszt, Wagner et Berlioz, il a considérablement favorisé chez moi le développement du sens poétique et de l'expression musicale. Ma fantaisie, aus Italia,